deuxième heure de Sous un ciel blues qui s'ouvre à l'instant. Martin Lachance, toujours en votre compagnie. Et on débute cette deuxième heure avec le concept 2 pour un blues. Concept toujours présent deux fois. Une même chanson. Le titre cette semaine de la chanson choisie, c'est Help Me. Nous aurons une version de Stephen Barry Band, une formation québécoise. Et nous aurons également Sonny Boy Williamson 2. De ce classique de la musique américaine, Help Me, on écoute un extrait de la version du Paul Butterfield Blues Band.

Vous connaissez sans doute ce riff, hein? Ben oui. Help me, help me. Ah, c'est un classique de la musique, hein? Help me, un blues standard qui a été enregistré une première fois par Sonny Boy Williamson, le 2, parce qu'il y en a eu deux dans l'histoire du blues. Cette version de Sonny Boy Williamson qu'on va écouter dans le 2 pour un blues dans quelques instants, ben, date de 1963 et c'est une composition commune de Sonny Boy Williamson avec Willie Dixon et un certain Ralph Bass. Ben, Willie Dixon, c'est un des grands compositeurs et poètes du blues. Au début, c'est l'influence de la pièce Green Onions de Booker T and the MGs, une pièce qui date de l'année précédente, 1962, qui va inspirer la création de Help Me. Et c'est vrai qu'au niveau du groove et de ce qui est musical à l'arrière-plan, ben, ça ressemble beaucoup à Green Onions. Et dès 1963, ça va grimper jusqu'en 24e position au Billboard Rhythm and Blues Chart. Et c'est une pièce que beaucoup d'artistes vont enregistrer leur version bien à eux. Donc Sonny Boy Williamson qui va le faire donc en 1963. C'est lui qui va être le premier à l'endisquer. Et finalement, par la suite, Charlie Musselwhite, Elvin Bishop, Laurie Bell, Billy Branch, plusieurs autres, dont le groupe québécois. Bien sûr, bien connu, Stephen Barry Band, qui est le plus vieux groupe québécois, qui existe toujours et qui a enregistré sa version personnelle en 2024. Alors, on va écouter ensemble deux versions, celle de Sonny Boy Williamson de 1963 et celle de 2024 du Stephen Barry Band. Vous êtes à Sous un ciel blues, c'est notre 2 pour 1 blues pour cette semaine.

Notre 2 pour un blues cette semaine à l'émission Sous un ciel blues avec la pièce Help Me, création de Willie Dixon, entre autres, et Sonny Boy Williamson, on a entendu en premier lieu sa version de 1963, et celle qui vient de se terminer du Stephen Barry Band, formation québécoise, qui est incluse sur leur plus récent album, et ça date de 2024. Vous êtes à l'écoute de Sous un ciel blues un peu partout au Québec, rendez-vous hebdomadaire avec la note bleue. Et puisqu'il est question du Stephen Barry Band, bon, on va les réécouter à nouveau, extrait de ce dernier album, 2024. Ils interprètent une version bien à eux du un des classiques de Albert King, la pièce Crosscut Saw. C'est ce que je vous propose. Et encore une fois, c'est la plus vieille formation québécoise de blues pur sang. Et ça roule encore leur boss. Ils font des spectacles un peu partout, surtout durant l'été, durant les festivals de blues. J'ai eu le plaisir de les présenter au festival de l'Île Perrot en 2024, justement. C'était la tournée de leur tout dernier album. Crosscut Saw, à nouveau, avec le Stephen Barry Band. N'oubliez pas que dans le dernier quart de l'émission, c'est des slow blues, blues langoureux. Un peu comme ce que vous entendez à l'arrière-plan, derrière moi, pour clôturer les 27 dernières minutes de notre rendez-vous hebdomadaire à chaque semaine. Mais pour l'instant, Stephen Barry Band.

Le Canadien Steve Strongman, en souvenir à Sous un ciel blues, avec la pièce acoustique, bien, est très rythmée, hein? Haven't seen it yet, Steve Strongman. Et juste avant, c'est un autre Steve. J'ai justement décidé de les mettre à tour de rôle, de les placer à tour de rôle. Alors, Steve Strongman était précédé de Steve Hill, avec un extrait de son album Hanging on the String, paru en 2024. La pièce Devils and the Man. On a deux bons Steve, guitare, blues, player au Canada, Steve Hill et Steve Strongman. Juste avant, évidemment, Stephen Barry Band avec Crosscut Saw. Alors, on n'a pas eu beaucoup de filles dans ces dernières minutes. On en a eu une en début d'émission, Bonnie Raitt. Ben là, on va écouter Can't Let Go avec Beth Hart et Joe Bonamassa, tiré de leur premier album, tous les deux. Non, je pense que c'est le deuxième album, c'est ça. Ils ont fait trois albums en duo, un en 2011, un en 2013 et un autre en 2018. Un extrait de Sisa paru en 2013. Voici la pièce Can't Let Go, avec la superbe voix de Beth Hart et la guitare de Joe Bonamassa. Vous êtes à l'écoute de Sous un ciel blues. Je vous reviens tout de suite après, avec le dernier quart de l'émission réservé au slow blues. On aura assurément quelques voix féminines là-dedans. Mais pour l'instant, Beth Hart.

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Martin Lachance, toujours en votre compagnie. C'est Sous un ciel blues qui se poursuit avec notre dernier quart de l'émission réservé aux slow blues et blues langoureux. Ben oui, c'est le moment de tamiser les lumières, de prendre un verre de vin, un verre de bière à la main et de relaxer, éteigner les lumières. Ben oui, pourquoi pas. Et relaxer parce qu'on va, je vais vous présenter la première chanson. Ce sera des pièces qui vont s'enchaîner sans interruption de la part de votre animateur. Et je vous reviens pour le mot de la fin et vous présenter l'ensemble des pièces qui ont joué et également vous présenter la dernière pièce qui clôturera l'émission de cette semaine, diffusée un peu partout pour votre bon plaisir musical. On va débuter avec un classique, la pièce de Sky is Crying. À peu près tous les bluesmen en ont fait leur version. Mais il y a une version de 9 minutes qui appartient à l'Américain, le guitariste et chanteur de blues Gary B. Coleman. Pas très connu, c'est un musicien américain, mais un peu de l'underground, mais sa version de Sky is Crying est tout à fait délicieuse. Voici The Sky is Crying pour débuter notre concept Slow Blues.

Joe Bonamassa avec la pièce Asking Around for You. C'est ce qui vient de se terminer. Juste avant, vous avez entendu I Love You More Than You'll Ever Know avec la magnifique voix de Geneva Magness. Et c'était précédé en ouverture de Concepts sous un ciel blues, Slow Blues de la pièce de Sky is Crying, un classique avec la version du guitariste et chanteur de blues américain Gary Coleman. Gary B. Coleman, voilà. C'est tout pour cette semaine. J'ai le temps de vous présenter la dernière chanson, de vous remercier d'avoir été à l'écoute de Sous un ciel blues. C'est comme ça que ça se déroule à chaque semaine. Il y aura une pause pour le restant des mois de juin, mais reste la semaine prochaine à vous présenter une émission, soit la semaine du 15 au 21 juin. On aura un Sous un ciel blues, assurément. Et à partir du 22 juin, ben Sous un ciel blues sera en pause. On reviendra à la fin du mois d'août, début septembre, mais j'espère que vos émissions et vos stations de radio vont continuer, bien sûr, à diffuser l'émission au retour, donc après l'été. Faites connaître votre volonté de poursuivre l'écoute de Sous un ciel blues, et vous pouvez m'écrire également à sousunciel_blues@hotmail.com. On va terminer l'émission avec une pièce qui a pour titre For the Good Times, avec d'un côté Colin Linden, mais en collaboration avec le musicien Litter Dickinson. Il y aura une chanteuse là-dessus qui a pour titre Ruby Amanfu. Alors, For the Good Times, qui clôture le Sous un ciel blues cette semaine. Soyez prudents au volant. Bonne semaine. C'était Sous un ciel blues. Au revoir.

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1: 6h41 sur les ondes de Flow 96.5. Bienvenue dans le crème à sucre. J'espère que vous allez bien, que vous avez passé un bon mardi, mercredi 29 juillet 2026. Qu'est-ce que ça signifie? Ça signifie que c'est le début des grandes fêtes TELUS ce soir déjà, oui. On en parlera en masse. Vous avez probablement vu sur les réseaux sociaux là, l'ensemble de la couverture que Flow 96.5 fera pour cette 20e édition du festival là, qui se déroule au Parc Beau Séjour. Montage audio vous attendent, articles sur le site de Flow 96.5, contenu sur place également, des chroniques ici même dans cette émission, des entrevues exclusives, bref. Vous n'avez pas fini d'entendre parler des grandes fêtes TELUS sur ces ondes. D'ailleurs, on parle avec Hugo Étier vers les 8h33, 8h35 là, pour faire un petit résumé de la soirée de ce soir. À quoi vous attendre pour Angine de poitrine ce soir avec Petit Béliveau en première partie. Donc voilà, 6h42, c'est 12 degrés sur Rimouski-Métis présentement, on prévoit 17 aujourd'hui, 30% de possibilité d'averse, 12 ce soir et cette nuit avec 30% de possibilité d'averse. Donc voilà pour cette petite interlude de météo. Maintenant, aux éphémérides du sport en 1925. C'était la naissance de Ted Lindsay, légende des Red Wings de Détroit. Lindsay donne son nom maintenant au trophée remis au meilleur joueur de la saison dans la LNH décidé par ses pairs. Donc pour plusieurs, c'est le trophée qui a le plus de valeur puisque lorsque tu gagnes le trophée Ted Lindsay, ça veut dire que les joueurs considèrent que tu es le meilleur joueur de la Ligue nationale de hockey. Oui, pour la saison qui vient de passer. Certains considèrent que c'est l'honneur le plus prestigieux de la LNH. Je suis d'accord avec eux. Ça, là, n'est pas le sujet. Ce sera un autre débat pour une autre fois. Il a aussi été à l'origine de la première mouture de l'Association des joueurs de la LNH avec un certain Doug Harvey. Les joueurs avaient peine à joindre les deux bouts, étaient très mal payés et l'Association des joueurs de la Ligue nationale de hockey a donc été fondée par Ted Lindsay et Doug Harvey. Par la suite, en 1981, naissance de Fernando Alonso, pilote espagnol de Formule 1. El Nano a été sacré deux fois champion du monde de la discipline. Ça se passait en 2005 et en 2006. C'est lui qui a mis un terme à la séquence de cinq championnats du monde de suite de Michael Schumacher entre 2000 et 2004. Il a connu ses meilleures années avec l'écurie française Renault, mais aussi piloté sous les couleurs de l'écurie Minardi en début de carrière. McLaren en 2007 ainsi que pendant quelques années après son passage chez la Scuderia. Ça a pas très bien été avec le moteur Honda qui était dans la McLaren. Bref, c'était la définition d'un désastre lorsque Fernando Alonso pilotait avec McLaren pour sa deuxième partie de carrière, oui, chez McLaren. Je voulais mentionner Ferrari, Alpine et maintenant Aston Martin puisqu'il est toujours sur la grille en 2026. C'est sa 24e saison en Formule 1. Il a terminé trois fois champion du monde lorsqu'il portait les couleurs de la Scuderia. Il est considéré par plusieurs comme le pilote le plus talentueux de l'histoire de la Formule 1. On dit que il aurait pu être cinq fois champion du monde, c'est lui-même qui le dit là, tu sais, une meilleure qualification dans quelques courses et il est cinq fois champion du monde, Fernando Alonso. Donc, c'est à considérer également, mais c'est deux fois seulement pour l'Espagnol. Deux fois seulement, c'est quand même pas mal. Donc, voilà, Fernando Alonso qui est né le 29 juillet 1981. En 1992, un peu plus triste, ça, décès à 40 ans de l'ancien gardien des Canadiens, Michel Larocque, champion de la Coupe Stanley à 4 reprises. Larocque a également été le directeur général des Tigres de Victoriaville dans la LHJMQ lors de la saison 1989-90. 2 ans plus tard, il est nommé vice-président de la LHJMQ. Il va occuper ce poste jusqu'à ce qu'il décède du cancer. Et on termine en 1996, la retraite pour Tommy Lasorda. Le gérant légendaire des Dodgers de Los Angeles se retire avec un dossier de 1599 victoires et 1439 revers avec deux victoires de la Série mondiale également à son actif. Il a également gagné la Ligue nationale à 4 reprises. Donc, Tommy Lasorda, légendaire figure du baseball. Ah oui, c'est vrai, ben en 2001, le 88e Tour de France, c'est Lance Armstrong qui gagnait son 3e Tour de France consécutif, mais aujourd'hui, lorsqu'on verra l'année 2001, ben tous les titres de Lance Armstrong, ça dit qu'il n'avait pas eu de gagnant. Donc même chose pour 2001. 6h47. Pause commerciale, musique. Au retour, les nouvelles avec Alphonse.
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0: Bonjour à toutes et à tous, bienvenue à votre bulletin de nouvelles régionales sur Flow 96.5. Ici, Alphonse Logo, au micro, pour vous informer. Après des mois de préparation minutieuse, deux semaines de montage technique intense, les grandes fêtes TELUS de Rimouski vont pouvoir s'ouvrir ce mercredi 29 juillet pour la 20e édition. Prévu pour durer toute la semaine au Parc Beau Séjour, l'événement met de l'avant cette année une programmation bien électrique. Vous suivrez de la pop internationale au rock lourd, en passant par du hip-hop, l'électro et le country. Chaque soirée a été préparée pour être un événement unique selon les organisateurs. Ainsi donc, la fête commencera en force ce mercredi. Ce sera avec le spectacle exclusif d'Engin de Poitrine sur la scène Hydro-Québec. Les jours suivants verront défiler de véritables monuments de la musique comme le rocker Éric Lapointe le jeudi. Une soirée urbaine et pop d'envergure internationale est programmée pour le vendredi. Ce sera avec Timbaland, Milky Chance et Talk. Soirée suivie de la grande nuit électro avec Lord Lustry. Samedi, il y aura le rock percutant du Papa Rock pour finir en beauté dimanche avec le folk rock de Kane et un concert solo historique de J.F. Ponzé de Cowboys Fringa. Après la reggae amicale de type bermudienne du dimanche dernier à la Marina de Rimouski, la 5e édition de la compétition biennale de voile Cap Alès a entamé officiellement sa phase compétitive ce lundi. Chaque matin jusqu'au 31 juillet, les Rimouskois peuvent non seulement suivre le départ de ces courses dès 9h30 au bout du quai de Rimouski, mais surtout profiter de l'occasion pour rencontrer les capitaines et découvrir la flotte des voiliers qui compose l'édition 2026. Cette année, 23 bateaux, dont 16 venus de l'extérieur de Rimouski, sont en compétition sur le fleuve Saint-Laurent. Nous y avons rencontré, avant le départ des courses, le capitaine du voilier Blue Jacket, Nicolas Clermont, venu du Québec. Il participe pour la première fois à ces courses. Au micro de Flow 96.5, il partage sa motivation avec nous.
1: En fait, c'est notre première année ici à Cap à l'Est, mais on est les monstres de la régate. Ça fait quelques années là, depuis qu'on a acheté le bateau qu'on est devenu régatier. On essaie de monter une équipe professionnelle ou semi-professionnelle, si on veut. Là, on est allé chercher des commanditaires, de recruter des équipiers, les former, ainsi de suite. Donc, le but, c'est vraiment de faire de la promotion de la voile puis de la régate, parce qu'on aime ça beaucoup, puis on aime ça qu'il y a plus de gens qui participent.
0: On m'a dit, on ne gagne pas grand-chose, c'est juste l'honneur. C'est ce que vous cherchez aussi?
1: C'est beaucoup l'honneur et l'ego, je dirais. Non, il n'y a pas vraiment de prix. C'est plus l'option d'être capable de dire aux autres qu'on a réussi, on a été premier sur l'eau, des choses comme ça. Puis c'est aussi d'apprendre à se dépasser, d'apprendre à être meilleur une fois sur l'autre. Là. Fait que c'est vraiment pour ça qu'on fait ça. Puis on fait ça parce que ça nous coûte aussi beaucoup d'argent faire la régate. Là. C'est pas gratuit, mais c'est une passion. On fait des régates depuis plusieurs années dans la région de Québec. Puis on voulait aller vivre une expérience à l'extérieur. On voulait aller se dépasser un peu, aller courir contre d'autres bateaux, aller faire d'autres parcours, puis aller un petit peu plus loin que ce qu'on avait fait présentement dans les régates là, quand on les fait dans le Creek à Québec.
0: Au terme de cette course, c'est le voilier participant qui aura accumulé plus de points ou aura le meilleur temps de parcours qui partira avec le trophée mis en jeu. Marc-Antoine Larue est membre de l'équipage de Blue Jacket. Il se sent très fébrile et pense tout faire pour gagner.
2: Assez fébrile, oui. On a hâte de commencer, là. Ça fait quelques semaines qu'on travaille là-dessus, le convoyage, on est arrivé de Québec, là. Ça a été des longues heures pour s'en venir, puis là, ben, c'est le temps d'avoir du plaisir.
3: Mais c'est aussi une compétition.
2: Certainement, mais si on n'a pas de plaisir, ça devient vraiment très difficile. C'est très, très important de garder ça à l'avant-plan.
3: Mais vous voulez gagner?
2: Certainement. Ça va dépendre de plusieurs éléments, les vents, les courants, si, ça, ça, là. Fait qu'on verra bien. On va faire tout en notre possible pour arriver premier sur la ligne. Ça, c'est sûr.
0: À noter que l'événement comprend cette année 4 rigates, dont une de plus de 24 heures. En dehors du Québec, les participants viennent de Sorel, de Pointe-Claire, de l'île d'Orléans, de Beaconsfield, de La Chaudière, de Berthierville, de Lévis et de Saint-Jean-Port-Joli. Parlons maintenant de la prévention des accidents. En ces moments de chaleur ou de vacances de la construction, il y a de plus en plus d'embarcations nautiques et des plaisanciers sur l'eau. Oui, il faut prendre du plaisir, mais précise Transport Canada, il faut surtout veiller à porter et bien porter les vestes de flottaison. Selon Rock Antil, agent de sécurité nautique à Transport Canada, joint au téléphone par flot, jusqu'à 80% des décès en lien avec les embarcations nautiques sont liés au mauvais port de la veste de flottaison.
4: D'année en année, il y a trop d'incidents, trop d'accidents fatals. Et oui, dans une grande mesure, Transport Canada, on croit que c'est évitable dans le sens que les statistiques de nombreuses années démontrent régulièrement la même chose, c'est que jusqu'à environ 80 % des décès liés à des embarcations nautiques, des embarcations de plaisance, sont dus au fait que les gens ne portent pas leur veste de flottaison ou ne la portaient pas de façon adéquate. Donc, c'est déjà si les gens changeaient leur comportement et s'assuraient de toujours bien porter leur veste de flottaison, une veste homologuée au Canada par Transport Canada, Pêche et Océan ou encore la garde côtière, une veste de flottaison qui est bien ajustée, qui va avec le poids et la taille de la personne et qui est bien attachée, eh bien, on verrait le nombre de décès diminuer de façon drastique là, au fil des années.
0: Plus loin, il affirme qu'à 75 % des hommes sont de plus en plus mis en cause dans ces accidents. Il nous précise ici dans quel état doivent se trouver ces vestes et comment bien les porter.
4: Pour la veste de flottaison, tout à l'heure, je mentionnais qu'il faut qu'elle soit homologuée par Transport Canada, mais il faut vérifier aussi d'année en année que notre veste est toujours en bon état, qu'elle ne présente pas de moisissures, qu'elle n'ait pas d'accrocs, qu'elle ne soit pas brisée, que les sangles soient bien correctes, qu'elle ne soit pas brisée non plus. En quel cas, il faut disposer de la veste, elle n'est plus bonne, il faut en racheter une autre. Et la grandeur également. Souvent, dans les familles, ben, on veut sauver quelques sous et on dit aux plus petits, ben, prenez la veste de votre frère ou votre soeur qui sont plus grands. Mais malheureusement, ça fonctionne pas. On entend trop d'histoires de jeunes que les parents veulent récupérer, qui sont dans l'eau, les prennent par la veste et oups, ils ramènent seulement la veste parce que le jeune a passé au travers. Donc, ça prend des vestes adaptées et bien ajustées. Et pour les plus petits, il y a une sangle qui passe entre les jambes. C'est important de l'attacher parce que c'est ça qui fait la différence et qui va faire que l'enfant passera pas à travers la veste.
0: Ce sera donc tout pour ce bulletin de nouvelles. Merci de l'avoir suivi. 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

Bonjour, ici Greta Joris. La nuit dernière a été plutôt calme sur le front des feux de forêt en France. Le méga-feu de Gironde est toujours stabilisé selon les autorités. Et en Espagne, des milliers de personnes ont pu regagner leur domicile près de Madrid. Malgré l'accalmie, les pompiers demeurent toutefois sur un pied d'alerte en raison d'une nouvelle canicule qui s'abat sur le sud de l'Europe. L'armée américaine a annoncé avoir intercepté des missiles lancés par l'Iran contre ses bases au Moyen-Orient quelques heures après une rencontre à Washington entre Donald Trump et le premier ministre israélien Benjamin Netanyahou. Ces frappes constituent un premier regain de violence entre l'Iran et les États-Unis après plusieurs jours d'accalmie. Les deux Américains accusés du meurtre du mécène et homme d'affaires québécois Daniel Langlois et de sa conjointe Dominique Marchand ont été reconnus coupables. Le jury a rendu son verdict en moins de 2 heures hier. Le double meurtre est survenu en Dominique, une petite île des Caraïbes, en décembre 2023. Un Manitobain est à nouveau détenu par la police américaine de l'immigration, l'ICE, après avoir été libéré en juin à la suite d'une première détention de 7 mois. Clayton Herman a été replacé en détention le 21 juillet en raison d'un retard administratif. Son arrestation est survenue 5 semaines après sa libération ordonnée par un juge fédéral de Californie qui avait jugé que ses droits avaient été violés. L'homme vit aux États-Unis depuis 20 ans, mais son visa a expiré. Et en terminant au Japon, un nouveau bilan provisoire fait état d'au moins 13 morts à la suite du puissant séisme de magnitude 7,1 qui a secoué le sud-ouest du pays hier. Et voilà, c'était les informations.

0: aujourd'hui. 30% de possibilité d'averse sont prévues. Ce soir et cette nuit, on parle de 12 degrés et de 30% de possibilité d'averse. Demain, jeudi, il fera 19 avec 40% de possibilité d'averse. Pour la nuit, 13 degrés avec 60% de possibilité d'averse toujours. Vendredi, 22 avec une alternance soleil-nuage. Et pour la nuit, 12 degrés avec un ciel dégagé. Samedi, on parle de 21 avec une alternance soleil-nuage. Et pour la nuit, 16 degrés avec des nuages. Pour dimanche, 22 avec 60% de possibilité d'averse. 16 pour la nuit avec la pluie intermittente. Il est 7h10. 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
1: 7h15 sur les ondes de Flow 96.5. Bienvenue dans le crème sucre. J'espère que vous allez bien. Sur les ondes de Flow 96.5. Voilà, nous sommes mardi, oui. On est mercredi. On est bien mercredi. Le 29 juillet 2026. Donc, voilà, à 7h15. Dans le fond, moi, je vais de quelques petites éphémérides pour vous. Par la suite, on y va avec l'indice de fermabilité. Sport Express, chronique de sport. Il y aura une chronique également des 12 mois de Flow vers les 7h45. Donc, je vais tout de suite avec les éphémérides du jour. Le 29 juillet 1836, on inaugurait à Paris l'Arc de Triomphe. C'est situé sur la place de l'Étoile, à l'extrémité ouest de l'avenue des Champs-Élysées. Ça a été commandé par Napoléon en 1806, mais le monument est achevé en 1836. En 1883, naissance de Benito Mussolini, dictateur de l'Italie fasciste de 1925 à 1943. D'abord fermement pacifiste, Mussolini change son fusil d'épaule et crée les faisceaux de combat, futur noyau de son parti national fasciste. Le 23 mars 1919, de 1919 à 1922, l'Italie est secouée par une grave crise sociale et économique, voire politique, et Mussolini l'exploite en grande capacité. Il brise les grèves et les syndicats par la violence. Ceci le fait bien paraître et il prend le pouvoir le 29 octobre 1922, suivi de la marche sur Rome du 30 octobre, donc le lendemain. Pendant la Deuxième Guerre mondiale, il s'allie avec Hitler et forme l'axe Rome-Berlin. Son engagement dans la guerre est un véritable fiasco toutefois. Il envahit la Grèce, en 1940, depuis l'Albanie, mais son armée est repoussée par les Grecs. Mussolini doit demander de l'aide à l'Allemagne. Même chose en Libye, son armée est défaite par les Britanniques, précipitant l'Allemagne dans une guerre africaine où elle laissera beaucoup de force. Peu à peu, l'Italie devient vassale de l'Allemagne nazie. En 1943, les Alliés attaquent la Sicile puis le sud de l'Italie. Mussolini est renversé puis emprisonné, mais il est libéré par un commando SS à la fin de la guerre. Donc en 1945, il a tenté de s'enfuir, mais est reconnu par les partisans italiens et fusillé avec sa maîtresse Clara Petacci. Il est décédé le 28 avril 1945, deux jours avant Hitler. J'ai oublié de l'enlever d'hier. Donc, on va l'enlever du document, voilà. En 1914, naissance de Marcel Birch. Il est le cofondateur de la compagnie Bic, le leader mondial de stylos à billes. Il a arraché le brevet du Hongrois Laszlo Biro, qui datait de 1938. Son trait de génie fut de mettre à la poubelle après usage. Bien sûr, c'est le concept du jetable qu'il inventait. Il s'en est vendu plus de 100 milliards sur les 5 continents depuis 1953. En 1973, donc 20 ans plus tard, c'est un briquet qu'il lance sur le même principe et à nouveau sans l'avoir inventé. Il est décédé le 30 mai 1994. En 1941, la conscription ne sera pas imposée au Canada. C'est le premier ministre canadien Mackenzie King qui affirme devant son cabinet qu'il va démissionner plutôt que d'imposer la conscription. Mais avec la reddition de la France et la bataille d'Angleterre, le pays s'engage plus fermement dans le conflit. Le 27 avril 1942, le gouvernement demande à la population de libérer sa promesse, le libérer de sa promesse, oui, de ne pas imposer la conscription en vue du service outre-mer. En 1958, création de la NASA, critiquée pour avoir permis aux Soviétiques d'avoir devancé les États-Unis en envoyant un homme dans l'espace. Le président Dwight Eisenhower signe la loi instituant la National Aeronautics and Space Administration, la NASA. On termine ça en 1981, le mariage du siècle. Le prince Charles épouse Lady Di. Le prince Charles, héritier du trône de Grande-Bretagne, épouse Lady Diana Spencer. Le prince a 32 ans, elle en a 19. 2500 invités, 750 millions de téléspectateurs assistent à la cérémonie. Ensemble, ils ont eu deux fils, William et Harry. Et après 15 ans de mariage, c'est la séparation. La princesse perdra la vie dans un tragique accident de la route en 1997.
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1: Donc voilà, 7h20, je vous parle de l'indice de danger d'incendie, l'indice d'inflammabilité. C'est le SOPFEU qui établit quotidiennement un indice de danger d'incendie qui permet d'évaluer les risques de feux de forêt et d'adapter les comportements appropriés si, par exemple, un feu de forêt éclatait à côté de chez vous. Le risque d'aujourd'hui est à modérer, donc en vert. Demain, même chose, et après-demain aussi pour la zone de Rimouski-Matapédia.

Il est 7h23 et dans Sport Express, les Blue Jays s'inclinent encore une fois 8-6 contre les Nationals de Washington. Quelle sortie épouvantable pour le lanceur Shane Bieber. Il a accordé 6 buts sur balle, dont 3 avec les buts remplis. Et comme ça ne pouvait pas aller plus mal à Toronto, Vladimir Guerrero Jr. a quitté en 5e manche à raison de raideur à son ischio-jambier droit. Les rumeurs de transactions vont bon train avec les Blue Jays qui devraient être vendeurs. Kevin Gausman, Shane Bieber, George Springer sont tous des vétérans qui pourraient quitter la ville reine. Toujours dans la MLB, les Blue Jays n'ont pas émis la pire performance de la soirée. Les Cards de Saint-Louis se sont fait détruire 10-2 contre les Cubs de Chicago. Mais ce n'est toujours pas la pire performance de la soirée d'hier. Les Orioles de Baltimore se sont fait écraser 14-0 contre les Tigers de Détroit. Voilà. Et les Blue Jays reprennent l'action aujourd'hui à 13h05, toujours contre ces mêmes Nationals. Dans la LHJMQ... Avec tout le changement qui se passe avec l'Armada de Blainville-Boisbriand, ben la Ligue a décidé de lever l'interdiction de faire des transactions avec les Remparts de Québec. On disait que les deux formations avaient trop de liens les propriétaires des deux formations avaient trop de liens ensemble, et puis avec la nouvelle administration de l'Armada, nouveau propriétaire, nouveau directeur général, etc. Cette interdiction, a été levée. Donc maintenant, les Remparts et l'Armada peuvent faire des transactions, et c'est exactement ce qui va se passer. La période de transaction dans la LHJMQ ouvre le 3 août prochain, et à l'ouverture du marché, l'Armada recevra des Remparts un joueur de 20 ans ainsi qu'un gardien de but. Les noms n'ont pas été dévoilés pour l'instant. En retour, les Remparts mettront la main sur un choix de repêchage. 7h26, on s'en va en musique et au retour, on jase sport.

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1: 7h30 sur les ondes de Flow 96.5. Oui, je vous ai parlé de l'ouverture du marché des transactions dans la LHJMQ la semaine prochaine, le 3 août, oui. Et on a déjà une transaction de confirmée. L'Armada qui recevra un des joueurs de 20 ans, des Overagers des Remparts de Québec, avec un des gardiens de but de l'équipe en retour d'un choix de repêchage. Donc, voilà les Remparts qui se font de la place. Qui seront les joueurs sacrifiés? Honnêtement, j'en ai aucune idée, là. Mais mettons qu'on va voir les gardiens de but, est-ce que ce sera Benjamin Lelièvre? Est-ce que ce sera... probablement pas Patrick Dénigé, là, avec la saison qu'il a connue l'an passé. Mais peut-être ce sera Benjamin Lelièvre sacrifié. Je l'aime bien, Lelièvre, sauf que c'est un petit gardien de but à 6 pieds, 184 livres. Sinon, pour les joueurs qui auront 20 ans, chez les Remparts, on a Ethan Toms, sinon il y a qui d'autre? Il y a Samuel Fontaine et Maverick Rousseau-Hamel. Il y a également Nishan Parmar, donc probablement pas Maverick Rousseau-Hamel. Si on est honnête entre nous, ça fait longtemps qu'il est avec les Remparts. Longtemps, on s'entend, là. Deux saisons avec les Remparts. Un joueur très apprécié également des partisans de Québec. Moi, je pensais que ça allait être lui, le capitaine de l'équipe l'an passé. Sinon, ils ont d'autres joueurs qui auront 20 ans. Notamment le capitaine Étienne Desjardins. Probablement vont le garder aussi. Ils ont Logan Brennan aussi, qui aura 20 ans. Qui sera joueur de 20 ans, oui, l'année prochaine. Est-ce que ce sera l'un de ceux que je vous ai nommés? Est-ce que il y en a d'autres également qui sont allés chercher pour justement combler une transaction avec l'Armada? Parce que les équipes peuvent maintenant faire des transactions entre les deux. La LHJMQ disait que les deux équipes avaient trop de liens entre eux, avec les nouveaux propriétaires, ça a changé. Et

interdiction a été levée. C'est pour ça que Simon Gagné et Pierre Dagenais ont pris le téléphone. Ils ont une belle relation, évidemment, ces deux-là, puisque Simon Gagné a repêché le fils de Pierre Dagenais, Maddox Dagenais, premier au total au repêchage de la LHJMQ de 2024. Donc, voilà pour ça, pour la LHJMQ. Il n'y a pas grand-chose d'autre qui circule présentement. Ça peut changer également dans les prochains jours. Mais soyez-en certains, vous en serez informés lorsque des choses changeront, lorsque des développements arriveront dans certains dossiers de la LHJMQ. Est-ce que l'Océanique sera active? C'est la principale question sur laquelle j'essaie de me pencher présentement. Je n'arrive pas à trouver de réponse. Mais soyez sans crainte, vous aurez probablement un petit quelque chose partisan de l'Océanique, mais je peux pas vous le dire pour je peux pas être certain de vous affirmer ça ce matin à 7h33. Sinon le contrat de Quinn Hughes dans la Ligue nationale de hockey fait couler beaucoup d'encre. On parle d'un contrat de 3 ans potentiellement là, qui serait en train de se négocier présentement. On parle de 3 ans, 18 millions de dollars par saison pour Quinn Hughes, donc il serait au Minnesota pour encore 4 saisons, puisqu'il reste encore une année au contrat de Quinn Hughes, celui qu'il avait signé avec les Canucks de Vancouver. Mais là, on parlait de 18 millions par année pour Quinn Hughes. Avec la prolongation de contrat de 5 ans, 18 millions de dollars par année à Leo Carlson, imaginez-vous que Quinn Hughes va accepter de prendre 18 millions de dollars par saison, surtout considérant que Kirill Kaprizov a signé à 17 l'an passé dans une masse salariale moindre, et surtout avec Bill Guérin qui adore Quinn Hughes avec l'équipe américaine. Selon moi, Quinn Hughes va être le premier joueur de l'histoire de la LNH à avoir un contrat de 20 millions de dollars et plus. J'ai l'impression que ça va se bousculer et ça va se s'alterner. Lui, il va avoir Makar aussi l'an prochain. Matthew Schaefer devra avoir une prolongation de contrat bientôt aussi, McLean Celebrini évidemment. Ça va être bien le fun à suivre, mais la dernière fois qu'on avait vu ça, c'était entre 2017 et 2018 peut-être, et on avait mis un terme. Les Oilers avaient dit on donne 12,5 à McDavid et toutes les équipes qui étaient le meilleur joueur, ben qui est encore le meilleur joueur de la LNH, mais à l'époque était le meilleur joueur de la LNH et tout ça, cherchait un contrat. On a dit 12,5, les autres équipes ont dit 12,5 millions de dollars par saison, ça va être la norme, on ne touche pas à ça, ça va être le plus haut salarié de la ligue pour des années. Et c'est ce qui est arrivé jusqu'à ce que Nathan MacKinnon prolonge pour 100 000 $ de plus. Et après ça, ben ça a déboulé et on connaît ce qui est arrivé. Le reste appartient à l'histoire. Comme dirait l'autre, il est 7h35.

7h39 sur les ondes de Flow 96.5 dans le segment des actualités. Je parle de la municipalité de Sainte-Luce qui ferme le troisième rang ouest en raison d'un grave accident. Le troisième rang ouest est actuellement fermé à la circulation afin de permettre aux services d'urgence et aux enquêteurs d'effectuer leur travail. Cette fermeture pourrait se prolonger jusqu'en début d'après-midi. La circulation locale demeure possible en accédant au rang par l'une ou l'autre de ses extrémités. Toutefois, il n'est pas possible de traverser le troisième rang ouest d'un bout à l'autre. La municipalité vous demande de respecter la signalisation en place et d'éviter le secteur afin de faciliter le travail des intervenants. Donc, grave accident, aucune mise à jour depuis la publication de ce communiqué sur la page Facebook de la municipalité de Sainte-Luce. On souhaite le meilleur, évidemment, s'il y a des gens impliqués dans ce grave accident, on leur souhaite le meilleur et on se croise les doigts pour eux. Donc voilà. Sinon, à Amqui, la ville va procéder à la réfection de la rue Prou, aide financière accordée par le ministère des Transports et de la Mobilité. C'est donc un investissement total de 97 000 $ qui permettront de procéder à un resurfaçage de la chaussée. Une aide financière de 51 543 $ a été accordée par le ministère dans le cadre du programme d'aide à la voirie locale. Cette contribution représente 53% du coût du projet. La ville va assumer le financement résiduel à même son budget d'investissement consacré à la réfection des routes et des ponceaux, conformément aux priorités établies dans son plan quinquennal d'immobilisation. La ville d'Amqui remercie le député de Matane-Matapédia, Pascal Bérubé, pour son appui à la demande d'aide financière. Il est 7h41. Dans Rimouski-Métis, présentement, c'est 12 degrés. On prévoit 17 au maximum aujourd'hui avec 30% de possibilité d'averse. Ce soir et cette nuit, 12 avec 30% de possibilité d'averse. Pour jeudi, 19 degrés avec 40% de possibilité d'averse. Pour la nuit, 13 avec 60% de possibilité d'averse. Pour vendredi, 22 avec une alternance soleil-nuage. Et pour la nuit, 12 avec un ciel dégagé. Samedi, 21 avec une alternance soleil-nuage. Et pour la nuit, 16 degrés avec des nuages pour 10.

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pour les 12 mois de flot, ben, pour plusieurs, c'est les vacances. Les visites à la famille, les longues escapades sur les routes du Québec, mais derrière le plaisir du voyage se cache un danger, parfois sous-estimé, la fatigue au volant. Contrairement à ce que plusieurs croient, ben, la fatigue ne se manifeste pas seulement lorsqu'on a envie de dormir, elle peut aussi réduire notre temps de réaction, diminuer notre concentration et affecter notre jugement. En fait, conduire en état très fatigué peut avoir des effets comparables à ceux de l'alcool au volant. Certains signes doivent nous alerter, des bâillements fréquents, des paupières lourdes, des difficultés à maintenir une vitesse constante ou encore le fait de ne plus se souvenir des derniers kilomètres parcourus. Lorsque ces symptômes apparaissent, il est temps d'agir. La meilleure façon de prévenir la somnolence, c'est de bien dormir avant un long déplacement. Les experts recommandent également de faire une pause toutes les 2 heures ou environ tous les 200 kilomètres. Quelques minutes pour marcher, s'étirer ou prendre l'air peuvent faire une grande différence. Il est aussi important de rester bien hydraté, surtout durant les journées chaudes. La déshydratation peut accentuer la sensation de fatigue et diminuer la vigilance. Si vous voyagez en famille ou entre amis, n'hésitez pas à partager la conduite lorsque c'est possible. Alterner les conducteurs permet à chacun de récupérer et de demeurer plus attentif à la route. Surtout, ne comptez pas uniquement sur le café et les boissons énergisantes pour rester réveillé. Ces solutions offrent parfois un répit temporaire, mais elles ne remplacent jamais le repos. En résumé, pour profiter pleinement de vos vacances, accordez autant d'importance à votre état physique qu'à l'état de votre véhicule. La fatigue, la somnolence et le manque de repos peuvent avoir des conséquences graves. Une bonne pause, une bonne hydratation et le partage de la conduite contribuent à rendre les routes plus sécuritaires pour tout le monde. Bonne route, bonnes vacances. Conduisez prudemment. 7h45, comment faire pour être, pour participer aux 12 mois de flow? 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Donc, voilà, il me reste quelques secondes pour vous dire qu'on s'en va en musique. En

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0: Bonjour à toutes et à tous, bienvenue à votre bulletin de nouvelles régionales sur Flow 96.5. Ici, Alphonse Logo, au micro, pour vous informer. Après des mois de préparation minutieuse, deux semaines de montage technique intense, les grandes fêtes TELUS de Rimouski vont pouvoir s'ouvrir ce mercredi 29 juillet pour la 20e édition. Prévue pour durer toute la semaine au Parc Beau Séjour, l'événement met de l'avant cette année une programmation bien électrique. Vous suivrez de la pop internationale au rock lourd, en passant par du hip-hop, l'électro et le country. Chaque soirée a été préparée pour être un événement unique selon les organisateurs. Ainsi donc, la fête commencera en force ce mercredi. Ce sera avec le spectacle exclusif d'Engin de Poitrine sur la scène Hydro-Québec. Les jours suivants verront défiler de véritables monuments de la musique comme le rocker Éric Lapointe le jeudi. Une soirée urbaine et pop d'envergure internationale est programmée pour le vendredi. Ce sera avec Timbaland, Milky Chance et Talk. Soirée suivie de la grande nuit électro avec Lord Lustry. Samedi, il y aura le rock percutant du Papa Rock pour finir en beauté dimanche avec le folk rock de Kane et un concert solo historique de J.F. Posé de Cowboys Fringer. Après la reggae amicale de type bermudienne du dimanche dernier à la Marina de Rimouski, la 5e édition de la compétition biennale de voile Cap Alès a entamé officiellement sa phase compétitive ce lundi. Chaque matin jusqu'au 31 juillet, les Rimouskois peuvent non seulement suivre le départ de ces courses dès 9h30 au bout du quai de Rimouski, mais surtout profiter de l'occasion pour rencontrer les capitaines et découvrir la flotte des voiliers qui compose l'édition 2026. Cette année, 23 bateaux, dont 16 venus de l'extérieur de Rimouski, sont en compétition sur le fleuve Saint-Laurent. Nous y avons rencontré, avant le départ des courses, le capitaine du voilier Blue Jacket, Nicolas Clermont, venu du Québec. Il participe pour la première fois à ces courses. Au micro de Flow 96.5, il partage sa motivation avec nous.
1: En fait, c'est notre première année ici à Cap à l'Est, mais on est les mordus de la régate. Ça fait quelques années, là, depuis qu'on a acheté le bateau, qu'on est devenu régatier. On essaie de monter une équipe professionnelle ou semi-professionnelle, si on veut. Là, on est allé chercher des commanditaires, de recruter des équipiers, les former, ainsi de suite. Donc, le but, c'est vraiment de faire de la promotion de la voile puis de la régate, parce qu'on aime ça beaucoup, puis on aimerait ça qu'il y ait plus de gens qui participent.
0: On m'a dit, on ne gagne pas grand-chose, c'est juste l'honneur. C'est ce que vous cherchez aussi?
1: C'est beaucoup l'honneur et l'ego, je dirais. Non, il n'y a pas vraiment de prix. C'est plus l'option d'être capable de dire aux autres qu'on a réussi, on a été premier sur l'eau, des choses comme ça. Puis c'est aussi d'apprendre à se dépasser, d'apprendre à être meilleur une fois sur l'autre. Là. Fait que c'est vraiment pour ça qu'on fait ça. Puis on fait ça parce que ça nous coûte aussi beaucoup d'argent faire la régate. Là. C'est pas gratuit, mais c'est une passion. On fait des régates depuis plusieurs années dans la région de Québec. Puis on voulait aller vivre une expérience à l'extérieur. On voulait aller se dépasser un peu, aller courir contre d'autres bateaux, aller faire d'autres parcours, puis aller un petit peu plus loin que ce qu'on avait fait présentement dans les régates là, quand on les fait dans le Creek à Québec.
0: Au terme de cette course, c'est le voilier participant qui aura accumulé plus de points ou aura le meilleur temps de parcours qui partira avec le trophée mis en jeu. Marc-Antoine Larue est membre de l'équipage de Blue Jacket. Il se sent très fébrile et pense tout faire pour gagner.
2: Assez fébrile, oui. On a hâte de commencer, là. Ça fait quelques semaines qu'on travaille là-dessus, le convoyage, on est arrivé de Québec, là. Ça a été des longues heures pour s'en venir, puis là, ben, c'est le temps d'avoir du plaisir.
0: Mais c'est aussi une compétition.
2: Certainement, mais si on n'a pas de plaisir, ça devient vraiment très difficile. C'est très, très important de garder ça à l'avant-plan.
0: Mais vous voulez gagner?
2: Certainement. Ça va dépendre de plusieurs éléments, les vents, les courants, si, ça, là. Fait que, on verra bien. On va faire tout en notre possible pour arriver premier sur la ligne. Ça, c'est sûr.
0: À noter que l'événement comprend cette année 4 régates, dont une de plus de 24 heures. En dehors du Québec, les participants viennent de Sorel, de Pointe-Claire, de l'île d'Orléans, de Beaconsfield, de La Chaudière, de Berthierville, de Lévis et de Saint-Jean-Port-Joli. Parlons maintenant de la prévention des accidents. En ces moments de chaleur ou de vacances de la construction, il y a de plus en plus d'embarcations nautiques d'accepter des plaisanciers sur l'eau. Oui, il faut prendre du plaisir, mais précise Transport Canada, il faut surtout veiller à porter et bien porter les vestes de flottaison. Selon Roquin Thiel, agent de sécurité nautique à Transport Canada, joint au téléphone par Flo, jusqu'à 80% des décès en lien avec les embarcations nautiques sont liés au mauvais port de la veste de flottaison.
3: D'année en année, il y a trop d'incidents, trop d'accidents fatals. Et oui, dans une grande mesure, Transport Canada, on croit que c'est évitable dans le sens que les statistiques de nombreuses années démontrent régulièrement la même chose, c'est que jusqu'à environ 80% des décès liés à des embarcations nautiques, des embarcations de plaisance, sont dus au fait que les gens ne portent pas leur veste de flottaison ou ne la portaient pas de façon adéquate. Donc, c'est déjà si les gens changeaient leur comportement et s'assuraient de toujours bien porter leur veste de flottaison, une veste homologuée au Canada par Transport Canada, Pêche Océan ou encore la garde côtière, une veste de flottaison qui est bien ajustée, qui va avec le poids et la taille de personne et qui est bien attachée, eh bien, on verrait le nombre de décès diminuer de façon drastique là, au fil des années.
0: Plus loin, il affirme qu'à 75% des hommes sont de plus en plus mis en cause dans ces accidents. Il nous précise ici dans quel état doivent se trouver ces vestes et comment bien les porter.
3: Pour la veste de flottaison, tout à l'heure, je mentionnais qu'il faut qu'elle soit homologuée par Transport Canada, mais il faut vérifier aussi d'année en année que notre veste est toujours en bon état, qu'elle ne présente pas de moisissures, qu'elle n'ait pas d'accrocs, qu'elle ne soit pas brisée, que les sangles soient bien corrects, qu'elle ne soit pas brisée non plus. En quel cas, il faut disposer de la veste, elle n'est plus bonne. Il faut en racheter une autre. Et la grandeur également. Souvent, dans les familles, ben, on veut sauver quelques sous et on dit aux plus petits, ben, prenez la veste de votre frère ou votre soeur qui sont plus grand. Mais malheureusement, ça fonctionne pas. On entend trop d'histoires de jeunes que les parents veulent récupérer, qui sont dans l'eau, les prennent par la veste et oups, ils ramènent seulement la veste parce que le jeune a passé au travers. Donc, ça prend des vestes adaptées et bien ajustées. Et pour les plus petits, il y a une sangle qui passe entre les jambes. C'est important de l'attacher parce que c'est ça qui fait la différence et qui va faire que l'enfant ne passera pas à travers la veste.
0: Ce sera donc tout pour ce bulletin de nouvelles. Merci de l'avoir suivi. 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
4: Bonjour, ici Greta Joris. La nuit dernière a été plutôt calme sur le front des feux de forêt en France. Le méga-feu de Gironde est toujours stabilisé selon les autorités. Et en Espagne, des milliers de personnes ont pu regagner leur domicile près de Madrid. Malgré la calmie, les pompiers demeurent toutefois sur un pied d'alerte en raison d'une nouvelle canicule qui s'abat sur le sud de l'Europe. L'armée américaine a annoncé avoir intercepté des missiles lancés par l'Iran contre ses bases au Moyen-Orient quelques heures après une rencontre à Washington entre Donald Trump et le premier ministre israélien Benjamin Netanyahou. Ces frappes constituent un premier regain de violence entre l'Iran et les États-Unis après plusieurs jours d'accalmie. Les deux Américains accusés du meurtre du mécène et homme d'affaires québécois Daniel Langlois et de sa conjointe Dominique Marchand ont été reconnus coupables. Le jury a rendu son verdict en moins de 2 heures hier. Le double meurtre est survenu en Dominique, une petite île des Caraïbes, en décembre 2023. Un Manitobain est à nouveau détenu par la police américaine de l'immigration, l'ICE, après avoir été libéré en juin à la suite d'une première détention de 7 mois. Clayton Herman a été replacé en détention le 21 juillet en raison d'un retard administratif. Son arrestation est survenue 5 semaines après sa libération ordonnée par un juge fédéral de Californie qui avait jugé que ses droits avaient été violés. L'homme vit aux États-Unis depuis 20 ans, mais son visa a expiré. Et en terminant au Japon, un nouveau bilan provisoire fait état d'au moins 13 morts à la suite du puissant séisme de magnitude 7,1 qui a secoué le sud-ouest du pays hier. Et voilà, c'était les informations.
5: Dans Rimouski Métis, présentement, on parle de 13 degrés, 17 au maximum aujourd'hui avec 30% de possibilité d'averse pour ce soir et pour cette nuit. Ce sera 12 avec 30% de possibilité d'averse pour jeudi, 19 avec 40% de possibilité d'averse pour la nuit, 13 avec 60% de possibilité d'averse pour vendredi, 22 avec une alternance soleil-nuage. pour la nuit, 12 degrés avec un ciel dégagé. Samedi, 21 avec une alternance soleil-nuage. Pour la nuit, 16 avec des passages nuageux. Dimanche, 22.

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0: 8h14 sur les ondes de Flow 96.5. Bienvenue dans les Crèmes à sucre. J'espère que vous allez bien en cette journée d'ouverture des Grandes Fêtes TELUS, la 20e édition des Grandes Fêtes TELUS. On y reviendra plus en profondeur là, vers les 8h30-33 avec notre journaliste culturel ici, Hugo Étier. Voilà, mais pour l'instant, on y va avec quelques éphémérides. En commençant en 1836, le 29 juillet 1836, c'était l'inauguration à Paris de l'Arc de Triomphe sur la place de l'Étoile à l'extrémité ouest de l'avenue des Champs-Élysées. Le bâtiment a été commandé par Napoléon en 1806, mais le monument a été achevé finalement en 1836, 30 années plus tard. En 1883, naissance de Benito Mussolini, dictateur de l'Italie fasciste. Bref, il s'allait à l'Allemagne nazie, pendant la Deuxième Guerre mondiale. À la fin de la guerre, en 1945, il tente de s'enfuir, mais il est reconnu par des partisans italiens et fusillé avec sa maîtresse. Parlez-moi d'une mort douce. Sinon, c'est le 28 avril 1945 qu'il décède, deux jours avant Adolf Hitler. Par la suite, en 1914, naissance de Marcel Birch. Il est le cofondateur de la marque Bic, le leader mondial des stylos à baie. Il a racheté le brevet du Hongrois Laszlo Biro, qui datait de 1938. Son trait de génie fut de le mettre à la poubelle après usage. C'est le concept du jetable qu'il inventa. Il s'en est vendu plus de 100 milliards d'exemplaires sur les 5 continents depuis 1953. Par la suite, 20 ans plus tard, c'est un briquet qu'il lance sur le même principe et à nouveau sans l'avoir inventé. Il est décédé le 30 mai 1994. En 1941, le premier ministre canadien Mackenzie King confirme que la conscription ne sera pas imposée au Canada, mais le 27 avril 1982, le gouvernement canadien revient sur sa promesse en vue de ne pas imposer la circonscription en vue du service outre-mer. En 1958, le président Dwight Eisenhower signe la loi instituant la NASA. C'est la création de la NASA en 1958. Et en 1981, le mariage du siècle. Le prince Charles épouse Lady Di. Le prince Charles, l'héritier du trône de Grande-Bretagne, épouse Lady Diana Spencer. Le prince, 32 ans. Elle en a 19. 2500 invités, 750 millions de téléspectateurs assistent à la cérémonie. Ensemble, ils ont eu deux fils, William et Harry, et ils se séparent après 15 ans de mariage. La princesse perd la vie dans un tragique accident de la route en 1997.
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Donc, pour Sport Express, les Blue Jays s'inclinent 8 à 6 dans une performance épouvantable du lanceur partant Shane Bieber. Il a accordé 6 buts sur balle, dont 3 avec les buts remplis. Seulement 42 lancés au total pour Bieber qui a été retiré. 4 releveurs sont venus à sa relève. 8-6 la défaite des Blue Jays hier. Mais ce qui fait le plus mal, c'est que Vladimir Guerrero est parti du match en 5e manche en raison de raideur à l'ischio-jambier droit. Dans la LHJMQ, l'interdiction de faire des transactions entre l'Armada de Blainville-Boisbriand et les Remparts de Québec est officiellement levée. La nouvelle administration, le nouveau propriétaire de l'Armada, fait en sorte que la LHJMQ a levé l'interdiction. Et d'ailleurs, les Remparts et l'Armada compléteront une transaction lors de l'ouverture du marché le 3 août prochain. Un joueur de 20 ans ainsi qu'un gardien de but prendra la direction de Blainville-Boisbriand en retour d'un choix de repêchage. Sinon, autre part, ben, au Minnesota avec le Wild, Quinn Hughes rechercherait un contrat de 3 ans, ce qui l'irait au Wild pour 4 années supplémentaires. On parle d'un salaire plus haut que celui d'Elio Carlson, c'est-à-dire 18 millions de dollars par saison. Et en terminant, après que la FIFA, après la Coupe du Monde de la FIFA qui vient de terminer, voilà que l'UEFA, l'Union des fédérations de soccer européennes, menace déjà de boycotter la Coupe du Monde 2030. C'est ce qui est sorti après que Gianni Infantino ait voulu vendre des parts de certaines fédérations de soccer à des milliardaires, dont le gendre de Donald Trump. Il est 8h24.

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1: Dans la LHJMQ, toute la nouveauté à Blainville-Boisbriand, soit un nouveau propriétaire, ainsi qu'un état-major complètement redessiné, avec Pierre Dagenais à la tête de la reconstruction, fait en sorte que la LHJMQ a levé l'interdiction à la flotte d'effectuer des transactions avec les remparts de Québec. La Ligue considérait que les anciens propriétaires avaient trop de liens avec ceux des remparts. Et ni une ni deux, Pierre Dagenais et Simon Gagné ont pris le téléphone et réaliseront une transaction à l'ouverture du marché le 3 août prochain. Aucun nom n'est sorti à date. Toutefois, nous savons qu'un gardien de but ainsi qu'un joueur de 20 ans prendront la direction de Blainville-Boisbriand en provenance de Québec. Le retour devrait être un choix repêchage. Les remparts et l'armada sont dans deux situations complètement opposées, alors que l'équipe avec les chandails noirs et blancs s'engagera dans une longue reconstruction et que les remparts viennent tout juste d'en sortir. Les Diables Rouges peuvent notamment compter sur James Cantlebury, Carter Meyer et Maddox Dagenais à l'attaque, ce qui donnera droit très certainement à des flamèches sur la patinoire. Ça va de mal en pis pour les Blue Jays. Une autre défaite hier aux mains des Nationals de Washington cette fois. Mais la défaite, on commence à y être habitué. Ce qui fait mal, c'est que les Jays ont perdu les services de Vladimir Guerrero Jr. Il a quitté la partie en cinquième manche en raison de raideur à l'ischio-jambier droit. Retour au match, les Jays ont été défaits 8-6 par les Nationals de Washington en raison d'une performance épouvantable du lanceur Shane Bieber. Dans ce qui était potentiellement le dernier départ de Bieber dans l'uniforme torontois, il n'a rien fait pour faire grimper sa valeur au Nationals Park. Il a alloué 6 buts sur balle en 2/3 de manche. C'est un peu enviable record d'organisation. Sur les 6 buts sur balle accordés par l'ex-récipiendaire du trophée Cy Young en 2020, 3 ont été cédés alors que les buts étaient remplis. Bieber, le 11e lanceur de l'histoire des Ligues majeures, a concédé au moins 6 buts sur balle tout en enregistrant 2 retraits ou moins et le premier à réaliser une telle performance depuis Ryan Dempster le 5 octobre 2001. En 42 lancés, Bieber a seulement effectué 15 prises. Il est le deuxième joueur cette saison

lancé autant de balles avec si peu de prise. Quatre releveurs sont venus en relève du lanceur partant. Mais malgré un autre revers, les Jays n'ont pas réalisé la pire performance de la soirée dans la MLB. Les Cards de Saint-Louis se sont inclinés par la marque de 10-2 contre les Cubs de Chicago. Mais encore pire, les Orioles de Baltimore se sont fait démolir par la marque de 14-0 contre les Tigers de Détroit. Pour revenir aux Jays, ils reprennent l'action aujourd'hui, toujours à Washington, contre ces mêmes Nationals. Et en terminant au jeu du Commonwealth, Félix Dolci est clairement la plus grande vedette canadienne de ces jeux. Le gymnaste connaît des jeux du tonnerre. Il a une fois de plus brillé mardi en gagnant 3 médailles d'or pour porter son compte à 4 depuis le début des jeux. Et plus tard dans la journée, il a également récolté une médaille de bronze. 4 des 6 médailles d'or du Canada à ces jeux ont été remportées par Dolci. Mais ce qu'on surveillait davantage, c'était la performance de la double médaille olympique Maude Charron qui s'est donnée également aux Jeux du Commonwealth. L'haltérophile québécoise a été couronnée championne de sa catégorie à Glasgow. C'est une troisième médaille d'or de suite à cette compétition pour Charron. Elle a également établi deux nouveaux records des Jeux. L'athlète qui donne maintenant son nom à un parc à Sainte-Luce-sur-Mer n'a pas fermé la porte à une éventuelle participation aux Jeux olympiques de 2028 à Los Angeles. C'était Émile Clouet pour Vos Sports.

0: 8h36, si vous vous déplacez au Parc Beau Séjour ce soir, votre soirée pourrait ressembler à ceci. On en parle avec Hugo Étier. Salut Hugo!
1: Hey, salut Emile!
0: Début des grandes fêtes TELUS ce soir, déjà!
1: Enfin, j'ai le goût de dire, ça fait tellement longtemps qu'on en parle depuis le lancement de la programmation.
0: Avant, je te dirais.
1: Oui.
0: Même quand on essayait de deviner les noms, là.
1: C'est vrai. À peu près quelques semaines avant le lancement, on essayait de deviner parce que là, les autres festival.
0: Dévoiler leur programmation, on savait que les grandes fêtes TELUS le faisaient un peu plus tard, puis là, ben, voilà qu'on arrive déjà à la soirée d'ouverture.
1: Oui, je pense qu'il y a des gens au Parc Beau Séjour qui doivent se dire, ouf, pas déjà, parce que ça a travaillé fort dans les deux dernières semaines au Parc Beau Séjour pour monter l'impressionnant site, honnêtement. J'ai eu la chance.
0: Oui, t'as eu la chance lundi d'aller sur place.
1: Oui,
0: à quoi ça ressemble?
1: C'est grandiose. Franchement, là, on est habitué à un très grand site pour les grandes fêtes déjà, mais avec l'autre section, juste derrière, un peu à l'est, je te dirais, là, en arrière à l'est, c'est assez impressionnant.
0: Ok, t'as vu le nouveau site de la nouvelle scène.
1: Oui, absolument. Je me suis pas approché parce qu'on travaillait vraiment d'arrache-pied là avec plein de camions et tout ça, mais je suis monté sur la côte du parc Beau Séjour avec la vue d'ensemble. Vous pouvez d'ailleurs voir... pardon. Excusez, j'avais un petit chat dans la gorge. vous pouvez d'ailleurs, sur notre site, là, on a un article avec une photo du site en montage lundi.
0: Voir ce vide, c'est impressionnant.
1: C'est vraiment impressionnant.
0: Quand tu le sais que le soir même, maintenant, il va y avoir 20 000 personnes, là, voir ce vide, c'est impressionnant.
1: C'est vraiment impressionnant. Et sur la photo, il manque la scène principale qui est arrivée le lendemain, donc mardi. C'est assez impressionnant là, de voir... honnêtement, d'avoir un aussi gros festival que ça, ici à Rimouski... Wow! On est privilégié. Vraiment privilégié. Vraiment.
0: Et aussi d'avoir de gros artistes, là, tu sais, vous direz ce que vous voudrez dans une de poitrine, tu sais, c'est quand même énorme à l'international, là.
1: C'est énorme. Ils arrivent du Japon, Émile.
0: Ouais.
1: Vous êtes au Japon,
0: ils vont jouer à Saint-Fabien devant 286 personnes bientôt,
1: là. Et c'est leur dernier petit spectacle qu'ils honorent.
0: Probablement de leur carrière.
1: Probablement, oui. Ça va être, honnêtement, ce soir, là, je m'attends à quelque chose d'assez historique, honnêtement. J'ai parlé à l'organisation des grandes fêtes. Lorsqu'on a mis en vente la deuxième scène et Argent de poitrine et tout ça, on disait aux gens, dépêchez-vous, il y a à peu près 5000 billets. 5000 places pour... Parce que oui, si vous avez un laissez-passer 5 soirs, vous avez accès à admission générale au spectacle d'Argent de poitrine ce soir. OK? Ça, il y a pas de doute là-dessus. Par contre, les places sont limitées. C'est premier arrivé, premier servi. Et lundi, on ne voulait pas me confirmer du côté de l'organisation le nombre exact d'espaces pour le spectacle de ce soir. On dit qu'on a modifié le site expressément pour ce soir, pour agrandir.
0: Pour accueillir le plus de personnes possible tout en restant sécuritaire,
1: j'imagine. Oui, exactement. Et que à partir de demain, on va remodifier le site pour... Okay. Se rapetisser un petit peu pour...
0: Pour retourner à l'essence là, de la plus petite scène.
1: Ça, oui, exactement, ce qu'on voulait vraiment à l'origine. Donc, c'est vraiment exceptionnel ce soir. On ne mentionne pas de chiffres, de capacité, mais honnêtement, là, je serais curieux d'aller voir s'il n'y a pas déjà des gens qui font la file au Parc Beau Séjour.
0: Ah, ce serait complètement fou.
1: Je serais très, très, très curieux.
0: Tu t'animes à 9h, là? Je pense que je vais aller faire un tour. Juste voir.
1: Oui, puis tu me fais signe au travers de l'émission. Je sais que Juliette aussi va aller faire un tour probablement fin d'après-midi pour peut-être aller faire un petit vox pop, quelques contenus sur place. Mais franchement, là, ça va être une soirée probablement historique.
0: Hugo, je t'arrête deux petites secondes.
1: Oui.
0: On a un message de la part des deux gars dans la jeune de poitrine.
1: OK.
2: Oh,

0: Voilà, c'est ce qu'il y avait à nous dire ce matin.
1: Mais je pense qu'il faut dire qu'ils sont prêts pour jouer au ski, qu'ils sont très hâte à ce soir.
0: J'espère que vous aussi, vous êtes prêts à la maison si vous allez au spectacle d'Angine de poitrine ce soir. Hugo, avant Angine de poitrine, il y a Petit Béliveau également qui se donne en spectacle.
1: Oui, absolument. Donc, à partir de 19h, Petit Béliveau sera là. C'est un autre compositeur. Il est acadien.
0: C'est ce que je m'étais dit quand j'ai, pour le petit montage que vous avez entendu. Oui. Je dis, c'est sûr qu'il est acadien ou, tu sais, quelque chose du genre. Et finalement, ben, ça, je me demandais parce que j'ai pas fait de recherche exhaustive non plus.
1: C'est ça. Donc, il est acadien. Il y a quand même un humour dans son écriture, dans son style de musique. Un mélange de country, de folk, un petit peu de rock. Vraiment, là, c'est depuis quelques années, on le voit un peu partout. Il émerge de plus en plus. Je pense que ça va
0: donner
1: temps.
0: Honnêtement, je trouve ça très bon.
1: Oui, vraiment. J'ai entendu quelques extraits aussi ce matin avec ton montage. Puis j'ai fait, oh, je pense que ça va donner le ton à la soirée qui va juste exploser par la suite. Vraiment. Donc ça, c'est à partir de 19h. Le site ouvre à 18h. Donc, à partir de 18h, ça commence. C'est le DJ, là, JL, qui va mettre l'ambiance sur le site. Il y a plusieurs camions de rue, plusieurs services qui sont sur le site. Donc, ne vous mélangez pas d'entrée. Hein? Vous allez voir, c'est hyper bien indiqué. Il y a de nouvelles affiches, de grandes arches pour dire l'entrée est par là. Et l'entrée, que ce soit pour le site de ce soir ou pour les prochaines journées, est décalé vers plus vers la rivière, là. Donc un peu plus bas sur le site qu'à l'habitude. Donc ne vous trompez pas là. Là où était l'entrée habituellement, c'est maintenant rendu la sortie du site principal.
0: OK.
1: Donc ça vous donne une petite idée.
0: Ben, si tout est bien indiqué, je veux dire.
1: Oui, c'est très, très bien indiqué, là. Vous allez voir. Vous pouvez pas vraiment vous tromper, mais.
0: Puis sur le site, il y a probablement des plans aussi, là.
1: Cette année, nouveauté, il y a des grandes tours avec des flèches aussi qui vont vous indiquer qu'est-ce qui est où, quel camion de rue est où, les toilettes sont où, les entrées sont où, informations, premiers soins et tout. Donc les services sont vraiment bien indiqués cette année. Parce que on n'est plus juste à un festival de 20-25 000 personnes. Là. C'est comme un deuxième mini-festival dans le grand festival. Donc, c'est, je vous le dis, là, vous allez
0: pogner quelque chose. Comme tu disais en début de semaine, tu sais, on a comme suivi quelque chose qui se fait ailleurs.
1: Exact.
0: Puis ça tombe que c'est cette année que la première année là du nouveau format. Est-ce qu'il y avait quelque chose d'autre, Hugo, à rajouter pour ce soir?
1: Oui, mais rapidement, là, quelques petits conseils pour les gens qui vont être là ce soir. Les chaises ne seront pas permises pour cette soirée, évidemment, afin d'assurer la sécurité de tous et de permettre le maximum de festivaliers sur place. Et si vous avez un billet VIP pour l'avant-scène, pour le groupe, le show de ce soir, et on va vous remettre votre chandail VIP à l'entrée, vous allez pouvoir aller dans la zone VIP et garder précieusement ce chandail sur vous parce qu'à la fin du spectacle, vous allez être les chanceux, les quelques exceptions mondiales qui auront la chance de recevoir Angine de poitrine dans la zone VIP. Vous pourrez prendre une photo avec Angine de poitrine, mais les téléphones ne seront pas permis. Donc, aucune photo avec un téléphone cellulaire. Il y aura un photographe attitré sur place qui prendra la photo et les photos seront diffusées dans les prochains jours sur les médias sociaux des grandes fêtes. Vous pourrez prendre votre photo à ce moment-là. Donc, ça, c'est très important à mentionner.
0: Hugo, merci beaucoup.
1: Si.
0: C'est ce soir donc que débute notre couverture des Grandes Fêtes TELUS. Je te souhaite une belle couverture pour cette 20e année des Grandes Fêtes TELUS déjà.
1: Déjà.
0: On se reparle donc tous les matins là, de semaine là, pour les Grandes Fêtes. Donc demain matin, t'es là à la même heure. Vendredi, évidemment, encore une fois. Donc on se reparle ces matins-là. Sinon, ben, les auditeurs peuvent te retrouver dans 14 minutes.
1: Exactement.
0: Tu commences à 9h
1: oui,
0: pour ton émission, et ce, jusqu'à 13h. Donc, merci beaucoup, Hugo, d'avoir pris ton temps encore une fois ce matin. Il est 8h46. Dans Rimouski Métis, présentement, il fait un beau gros 13. 17, c'est ce qui est prévu pour la journée, avec 30 % de possibilité d'averse. Ce soir et cette nuit, on parle de 12 degrés et de 30 % de possibilité d'averse. Pour demain, jeudi, 19 degrés avec 40 % de possibilité d'averse. Pour la nuit, 13 degrés avec 60 % de possibilité d'averse. Vendredi, il fera 22 avec une alternance soleil-nuage. Et pour la nuit, 12 degrés avec un ciel dégagé. Samedi, 21 avec une alternance soleil-nuage. Et pour la nuit, 16 degrés avec un ciel nuageux. Dimanche, 22 et 60 % de possibilité d'averse.
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0: 8h52, merci à tout le monde d'avoir été là ce matin. On se reparle demain dès 6h30. Soyez-y pour une autre édition de Crème et Sucre, ainsi que une autre journée de couverture des grandes fêtes TELUS, puisque oui, ça commence ce soir, vous l'avez entendu en masse avec Hugo, et vous n'avez pas fini d'en entendre parler de cette 20e édition des grandes fêtes TELUS sur nos ondes. Hugo prend le micro dès 9h, tout de suite après les actualités d'Alphonse Legault. Donc voilà, moi je vous dis à demain, soyez là, et d'ici là, bon spectacle dans le jeu de poitrine, pour ceux qui y seront ce soir. Donc voilà, moi je vous dis à demain.
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0: Bon matin, mesdames, messieurs, bienvenue à votre bulletin de nouvelles d'avant-midi de ce mercredi 29 juillet 2026. Alphonse Logo, ici au micro, pour vous informer. L'exposition agricole de Rimouski s'ouvre ce mercredi pour sa 81e édition et va se poursuivre jusqu'au 2 août inclusivement. L'événement a pour objectif chaque année d'assurer le rapprochement entre le monde agricole et le public visiteur. D'année après année, l'événement est devenu si populaire que l'an passé, l'achalandage a atteint un record de 46 000 visiteurs en 5 jours. C'est le plus grand événement à caractère agricole dans l'Est du Québec. L'événement présentera en tête d'affiche cette année deux spectacles d'humour avec plusieurs artistes favoris du public. Selon la programmation, dès ce jeudi 30 juillet, Jérémy Demey sera sur la scène du pavillon Romuald Saint-Pierre et le lendemain, ce sera le tour d'Ève Côté de la Gaspésie d'être avec le public rimouskois avec son humour coloré. Les activités favorites du public telles que le Milo Lanchou, le gala de lutte de la NSPW et les prestations d'acrobatie de BMI Spectacle seront de retour, de même que le circuit national, circuit homme fort professionnel annoncé pour une troisième année avec une douzaine d'athlètes les plus forts du Canada. Assure également à l'exposition chaque soir des activités comme les tirs de camions 4x4, des tracteurs, des chansonniers à la terrasse et bien sûr les manèges de Beauce Carnaval. Le beau était au rendez-vous samedi dernier sur la plage de Sainte-Luce-sur-Mer. La municipalité a connu encore une fois l'ambiance du concours de Château de Sable. Pour cette 38e édition, 28 équipes étaient en compétition pour parvenir à gagner une partie des 5 300 $ en argent mis en jeu. Le succès était au rendez-vous pour cet événement qui, selon les organisateurs, a presque disparu de la carte. Compte rendu, Hubert Théberge.
1: Des centaines de personnes se sont déplacées vers la plage de Lance-aux-Coques samedi pour admirer les créations des 28 équipes qui s'affrontaient dans le cadre de la 38e édition du concours de Château de Sable de Sainte-Luce-sur-Mer. Une édition qui marque le retour en force de l'événement après avoir connu des années difficiles suivant la pandémie, alors que les organisateurs avaient même songé à abandonner l'initiative. Le président du concours, M. Vincent Bouchard, nous explique pourquoi le succès de cette année signifie beaucoup pour l'organisation.
2: C'est vraiment au-delà de nos attentes, en fait. L'année passée, on était vraiment contents. On avait 19 équipes. Cette année, on a 28 équipes. Donc, c'est assez exceptionnel. Ça, quand on est arrivé, en fait, l'événement était quasiment en train de mourir. On avait, il y avait, je pense, l'édition avant que moi j'arrive, puis toute notre équipe au CA de Tourisme Sainte-Luce, je pense qu'il y avait comme 4 participants la dernière édition. Fait que là, on était un peu découragés. Puis on a dit, bon, on va essayer d'aller chercher un peu plus de sous dans le milieu. Puis là, on a Navigateur Sainte-Luce qui nous ont donné un gros coup de main, Bédard Laroche, Lance-aux-Coques, plusieurs acteurs de la communauté là, qui ont donné des meilleures bourses pour attirer un peu plus de gens.
1: Des visiteurs de la Métis, de Rimouski et d'ailleurs au Québec étaient présents ce samedi.
3: On est de Montréal, mais on a un chalet juste à côté.
4: Je viens de la Rive-Sud et c'est rare de voir des activités où est-ce qu'il y a autant de monde.
5: De Rimouski, un bon 20 minutes.
1: Les 28 équipes ont dû se dépasser au niveau créatif pour courir la chance de remporter l'une des bourses de 1 000 $ et plus réservées aux gagnants.
4: On a essayé de reproduire un peu un château du style dans le Seigneur des Anneaux. On essaie de faire des façades vraiment francs, vraiment un style vraiment carré avec un maximum de détails, mais le temps nous manque.
5: Nous, en fait, on s'est dit qu'on allait être des archéologues puis qu'on allait faire Jurassic Park. Fait que là, on fait des squelettes de dinosaures, des fossiles, des fougères, puis un volcan.
1: C'était Hubert Théberge du programme IGL pour Flow FM.
0: Et c'est ce soir que s'ouvre la 20e édition des Grandes Fêtes TELUS à Rimouski. Hugo Etier.
6: C'est enfin aujourd'hui que se lève le rideau au Parc Beau Séjour sur cette 20e édition des Grandes Fêtes TELUS. Cette soirée d'ouverture promet d'être mémorable. Dès 19h, Petit Béliveau donnera le ton à cette soirée et à 21h, le fameux groupe Angine de Poitrine sera en vedette. Il est à noter que la soirée est offerte à tous les détenteurs de laisser passer 5 soirs. Les places sont limitées. Il faut donc prévoir d'arriver tôt afin de s'assurer d'y assister. Les chaises ne seront pas permises pour cette soirée afin d'assurer la sécurité de tous et de permettre au plus grand nombre de festivaliers de profiter du spectacle. Pour les détenteurs d'un billet VIP avant-scène, une entrée réservée vous est accessible. Votre chandail VIP vous sera remis à l'entrée du site. Il est important de conserver votre chandail. Il vous donnera accès à la séance photo avec angine de poitrine après le spectacle. La séance photo sera réalisée exclusivement par le photographe officiel des grandes fêtes TELUS. Les photos seront publiées sur la page Facebook dans les jours suivants. Aucune photo avec un téléphone cellulaire ne sera permise lors de la rencontre avec les artistes.
0: Voici à présent le sport présenté par Émile Clouet.
7: Dans la LHJMQ, toute la nouveauté à Blainville-Boisbriand, soit un nouveau propriétaire, ainsi qu'un état-major complètement redessiné, avec Pierre Dagenais à la tête de la reconstruction, fait en sorte que la LHJMQ a levé l'interdiction à la flotte d'effectuer des transactions avec les remparts de Québec. La Ligue considérait que les anciens propriétaires avaient trop de liens avec ceux des remparts. Et ni une ni deux, Pierre Dagenais et Simon Gagné ont pris le téléphone et réaliseront une transaction à l'ouverture du marché le 3 août prochain. Aucun nom n'est sorti à date. Toutefois, nous savons qu'un gardien de but ainsi qu'un joueur de 20 ans prendront la direction de Blainville-Boisbriand en provenance de Québec. Le retour devrait être un choix au repêchage. Les remparts et l'armada sont dans deux situations complètement opposées alors que l'équipe avec les chandails noirs et blancs s'engagera dans une longue reconstruction et que les remparts viennent tout juste d'en sortir. Les Diables Rouges peuvent notamment compter sur James Cantlebury, Carter Meyer et Maddox Dagenais à l'attaque, ce qui donnera droit très certainement à des flamèches sur la patinoire.
0: Ce sera donc tout pour ce bulletin de nouvelles. Merci de l'avoir suivi. 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

0: Bonjour, ici Greta Joris. La nuit dernière a été plutôt calme sur le front des feux de forêt en France. Le méga-feu de Gironde est toujours stabilisé selon les autorités. Et en Espagne, des milliers de personnes ont pu regagner leur domicile près de Madrid. Malgré la calmie, les pompiers demeurent toutefois sur un pied d'alerte en raison d'une nouvelle canicule qui s'abat sur le sud de l'Europe. L'armée américaine a annoncé avoir intercepté des missiles lancés par l'Iran contre ses bases au Moyen-Orient quelques heures après une rencontre à Washington entre Donald Trump et le premier ministre israélien Benjamin Netanyahou. Ces frappes constituent un premier regain de violence entre l'Iran et les États-Unis après plusieurs jours d'accalmie. Les deux Américains accusés du meurtre du mécène et homme d'affaires québécois Daniel Langlois et de sa conjointe Dominique Marchand ont été reconnus coupables. Le jury a rendu son verdict en moins de 2 heures hier. Le double meurtre est survenu en Dominique, une petite île des Caraïbes, en décembre 2023. Un Manitobain est à nouveau détenu par la police américaine de l'immigration, l'ICE, après avoir été libéré en juin à la suite d'une première détention de 7 mois. Clayton Herman a été replacé en détention le 21 juillet en raison d'un retard administratif. Son arrestation est survenue 5 semaines après sa libération ordonnée par un juge fédéral de Californie qui avait jugé que ses droits avaient été violés. L'homme vit aux États-Unis depuis 20 ans, mais son visa a expiré. Et en terminant au Japon, un nouveau bilan provisoire fait état d'au moins 13 morts à la suite du puissant séisme de magnitude 7,1 qui a secoué le sud-ouest du pays hier. Et voilà, c'était les informations.
1: La météo en ce mercredi 29 juillet, ben c'est une alternance soleil-nuages. Il y a 30% de probabilité d'averse de pluie cet après-midi et un maximum de 17 pour ce soir et cette nuit avec les spectacles aux grandes fêtes TELUS. Ce sera pas chaud. On a un maximum de 12 qui est prévu. Et demain jeudi, ça sera alternance soleil-nuages avec 40% de probabilité d'averse, un maximum de 19. Pour vendredi, ça sera alternance soleil-nuages et un maximum de 22. Et présentement dans Rimouski, la Métis, ben, il fait 14.
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9h18 minutes. Bienvenue tout le monde dans vos avant-midi Flow 96.5. Hugo Étienne avec vous aujourd'hui. En ce mercredi 29 juillet, on y est arrivé. C'est le début des grandes fêtes TELUS. Ben oui, enfin, c'est le début de l'expo agricole, les terrasses urbaines qui se poursuivent. Bref, ça va bouger en ville dans les prochains jours. Ah, on est excité. L'équipe de Flo, vraiment, là, on est excité. Je sens l'énergie dans l'air en ce moment, aujourd'hui, dans les couloirs, là, dans les bureaux. Je pense qu'on est tous très fébriles. On a hâte que ça commence et on va essayer de vous le faire vivre aujourd'hui. Évidemment, ce matin, on va faire le tour de l'actualité, bien sûr. Je vais vous parler un peu plus tard, là, d'une fraude amoureuse. Plus de 200 000 $ envolés en 5 ans. C'est assez incroyable. On va aussi parler du film Rédemption de Luc Picard qui prend l'affiche aujourd'hui un peu partout au Québec. Mais à 9h30, là, dans les prochaines minutes, on va parler avec Juliette Tremblay, la spécialiste du groupe Angine de Poitrine. C'est notre spécialiste, notre expert du groupe. On va lui parler, on va faire le tour de la question du phénomène, puisqu'ils seront au Parc Beauséjour ce soir à 21h. Notre envoyé spécial, Émile, est allé faire un petit tour. Il n'y a toujours pas personne qui attend devant l'entrée du parc, donc c'est calme là à cette heure-ci, mais on va vous tenir au courant s'il y a des changements, évidemment. On s'en va en musique avec Céline Dion et Mario Pelcha. Et au retour, on parle du phénomène angine de poitrine. Chérie!

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0: Est-ce que j'ai besoin de vous expliquer ce que vous venez d'entendre? C'est angine de poitrine. Ben oui, les grandes vedettes de cette soirée aux grandes fêtes TELUS. Ce soir, ça débarque au Parc Beauséjour à 21h, le phénomène angine de poitrine. Et j'avais envie d'en jaser avec la spécialiste, notre experte d'angine de poitrine, vêtue de son chandail angine de poitrine, Juliette Tremblay. Allô?
1: Allô, Hugo!
0: Là, explique-nous, on va mettre en contexte, qui est angine de poitrine? Qu'est-ce que c'est ça, cette affaire-là? Hein?
1: Ben, c'est tout un univers. Il a fait, avec l'entrevue, tout le monde en parle. Il y a beaucoup de personnes qui ont découvert ce phénomène-là. Mais je vais quand même vous refaire un résumé un petit peu rapide pour qu'on comprenne d'où ils viennent. Fait que c'est un duo de Chicoutimi au Saguenay. Et ils font de la musique. C'est du rock expérimental, progressif, de la musique microtonale. Mais plus précisément, eux, comment ils appellent ça? C'est du mantra rock dada pythagocubiste. Grosse affaire, là.
0: Oui, ils ont, en fait, le premier terme que tu as utilisé,
1: c'est expérimental.
0: Expérimental, et l'autre, tout de suite après, c'était
1: progressif.
0: Ça, c'est quelque chose qui existe déjà.
1: Oui, ça, c'est connu.
0: C'est connu, mais eux sont allés une petite coche plus loin et ont créé leur propre style, leur propre façon de faire de la musique.
1: Ben, ce que les gens trouvent surtout très intéressant dans leur façon de faire de la musique, premièrement, il y a une guitare double, le guitariste, Kne de poitrine.
0: Oui.
1: Et donc, ça lui permet d'aller chercher plus de tonalités différentes, sous le microtonal.
0: Des notes qu'on n'a jamais vraiment entendues, en fait. Ils
1: Exactement.
0: Ont inventé des demi-notes.
1: Exactement. Et aussi, ben, ils utilisent un truc pour faire des répétitions.
0: Ouais, des loops.
1: Des blue loops. Ouais. Donc, ça donne l'impression qu'ils sont un gros groupe, mais ils sont juste deux sur scène. Donc, c'est ça qui fait que c'est un petit peu, ça sort un petit peu de l'ordinaire, et là, les gens sont comme, vraiment très intrigués par leur style. C'est ce qui les a fait exploser à l'international. C'est une vidéo d'un festival à Rennes, plus précisément, je vais vous dire ça maintenant.
0: Oui, Rennes en France, oui.
1: La performance, ils ont filmé une performance à KEXP, au Transmusical de Rennes, et ça a fait 17 millions de vues. C'est une folie.
0: Vraie folie, oui.
1: Hier, je m'amusais à regarder les commentaires des gens, puis il y a quelqu'un qui a écrit un commentaire qui m'a vraiment fait rire. C'est quand t'as une angine de poitrine, quand tu sens une angine de poitrine, appelle les urgences. Quand tu entends une angine de poitrine, là, c'est le temps de danser sur la piste de danse.
0: Ben oui.
1: Fait que ça me faisait rire. Mais

0: C'est un gros phénomène, puis l'anonymat aussi, ça crée beaucoup de mystères, ça crée beaucoup d'engagement et tout. Les gens sont vraiment curieux de savoir c'est qui, c'est-tu une fille ou un garçon, c'est-tu deux garçons, c'est-tu deux filles.
1: Selon toi, là, Juliette, si on avait, mettons qu'il y avait eu le mystère au tout début, puis qu'avec l'explosion, on avait décidé de dire, ah ben c'est correct, on va dévoiler qui on est. Est-ce que tu penses que le buzz, l'engouement serait aussi fort encore aujourd'hui, selon toi?
0: Je pense pas. Ben, peut-être que oui, parce qu'il y a quand même, c'est quand même de la bonne musique.
1: Oui.
0: Il y aurait eu quand même une audience, mais il y a cet aspect, leur univers est tellement vaste, tu sais. Le fait qu'ils viennent d'une autre planète, ils ont des noms bizarres, ils parlent pas notre langue. Tous ces aspects-là qui ont créé dans leur univers, ben, ça fait que les gens, ils sont super curieux de tout ça. Puis, tu vas dans les concerts, là, tu vois tout le monde qui ont des triangles dans leur, en haut, ça fait un peu secteur, mais tu sais, c'est toute l'ambiance qui vient avec cet univers-là que les gens aiment. Puis, tu sais, je regardais plein de vidéos sur des réseaux hier, parce que je faisais mes recherches pour cette vidéo, pour cette rencontre. Puis, tu sais, les gens sont là, puis il y en a plein qui spéculent, puis sont comme, ah, c'est, tu sais, on parlait des pieds, là, il y en a qui regardent les pieds, sont comme, ah, ça, c'est des pieds d'hommes, je le sens, je sais que c'est des pieds d'hommes, c'est des messieurs et tout. Ou, le nez, les yeux, parce que là, on a la bouche de Kleck. On le voit les yeux de la personne en arrière, là,
1: ben
0: ils sont comme ah, c'est des yeux blablabla, puis c'est ça aussi le mystère, ça crée de l'engouement, les gens sont intéressés,
1: ça alimente ça, c'est sûr.
0: Ben oui, c'est, tu sais, il y a des artistes qui ont pas nécessairement eu besoin de mystère pour être très très connus, mais je pense que eux, ça leur a vraiment amené comme une visibilité différente, puis comme ça fait, c'est ce qui fait que les gens sont vraiment amenés à les rencontrer, et le fait qu'ils font de la bonne musique.
1: Mais oui, totalement. Là, pour ce soir, là, toi, tu les as déjà vus en concert. À quoi on s'attend comme univers, comme spectacle? J'imagine que depuis le gros buzz, ils ont peut-être modifié leur spectacle, ils ont amélioré le tout. Mais à quoi on peut s'attendre comme soirée?
0: Comme tu l'as dit, moi, je les ai déjà vus en spectacle. J'ai vu il y a un an, au festival Virage au Saguenay, puis il était pas connu à ce moment-là. Ils ont comme, c'est quelques mois plus tard.
1: Je pense qu'il y avait peut-être 200-300 personnes, peut-être.
0: Ouais, puis c'était juste leur premier concert, pas le premier concert, mais c'était le premier album.
1: Ouais.
0: Pardon, c'était le premier album qu'ils faisaient. Là, il y a eu un deuxième album qui est sorti aussi, volume 1, qu'on écoutait. Puis déjà là, sans être connu, dans l'ambiance qu'il y avait, tu sais, c'était, il y a comme ils ont une présence sur scène qui fait, c'est comme tu rentres dans leur bulle, puis là t'as envie de danser, t'as envie d'être avec eux, t'as envie de faire des triangles dans les airs, même t'es comme, t'es genre, tu comprends pas ce qui se fait, là t'es comme, ok, pourquoi je fais des triangles dans les airs?
1: Est-ce que c'est un spectacle de Mesmer ou d'Angèle de Poitrine?
0: Exactement, t'es un peu comme ébloui et tout, mais c'est, ils ont vraiment une présence qui est envoûtante un peu d'une certaine façon. Donc comme moi, dans mon expérience de ce que j'ai vécu, tu sais, t'es là puis t'es un peu pris dedans, puis t'as toute l'ambiance aussi de la salle aussi qui fait que c'est pris. Puis on était moins de 300 là, au premier concert, et t'avais l'impression qu'il y avait une foule à ce concert-là. Je suppose que là, avec tout ce qu'on entend, tu sais, il y a eu des rumeurs qu'il y avait des gens des États-Unis qui venaient voir Angèle de Poitrine.
1: Ah, c'est pas juste des rumeurs,
0: c'est confirmé.
1: Oui.
0: Mais tu sais, avec tout cet engouement-là, ça va être une salle énorme, ça va être beaucoup de gens.
1: À ciel ouvert, ça va être magnifique. Je pense qu'on va vivre un des concerts qui va marquer l'histoire des grandes fêtes Taylor Swift.
0: Ben, ça va être premièrement une grosse entrée comme pour. C'est un beau début, tu sais, ça commence vraiment fort les grandes fêtes là. Je parlais avec des gens qui commencent à se préparer pour aller là, qui vont être là vers 2h30, sachant que ça ouvre à 6h.
1: Oui, c'est ça. Donc Émile est allé zioter ce matin, il y avait pas encore personne, mais toi tu as des informations en début d'après-midi, il y aura déjà des gens en file.
0: Moi je vais être là à 1h et je suppose qu'il va déjà avoir du monde qui vont être là.
1: Sûr.
0: J'espère, je vais être là pour vous interviewer. Mais oui, fait que c'est sûr que ça, c'est une expérience à vivre. Je vous conseille de vous préparer si vous n'avez jamais vu un concert d'Angèle de Poitrine. Soyez prêts à vivre une expérience.
1: Oui, parce qu'il faut le dire, là, il faut être quand même ouvert à quelque chose qu'on n'est pas habitué. Faut juste se laisser aller dans tout ça. Oui. Puis c'est une expérience qu'on n'aime pas, qu'on aime le personnage ou pas, qu'on trouve ça bizarre qu'il nous parle avec des sons. C'est une chose. Mais il faut reconnaître qu'ils sont quand même des virtuoses et des musiciens incroyables. Ils nous offrent un style de musique qu'on n'est pas habitué. Après ça, soyons juste ouverts puis absorbons la vibration de cette musique-là qui nous donne un moment unique et c'est tout, là.
0: Ben oui. Moi, j'ai très hâte de voir, de filmer ça puis de voir qu'est-ce que ça va donner comme ambiance.
1: Vraiment, vraiment. Puis, j'ai regardé leur agenda, là. C'est mur à mur, presque à tous les jours. En fait, les seules journées où ils n'ont pas de spectacle, c'est une journée où ils sont en déplacement vers un autre spectacle.
0: Oui.
1: C'est à peu près ça, là. Ils ont des spectacles jusque... comme ça, presque à tous les jours jusqu'à la mi-décembre. Jusqu'à la mi-décembre, ils font les États-Unis au grand complet, Nashville, Boston, ils vont revenir à Québec, c'est probable, c'est sold out. Québec et Montréal, c'est sold out. L'Impérial Bell en novembre, Club Soda à Montréal, c'est sold out. Les seuls quelques endroits où il reste des billets, là, c'est aux États-Unis et encore là.
0: Oui.
1: Encore là. Donc, c'est vraiment très impressionnant. Merci, Juliette, d'avoir fait le tour de ce phénomène-là. C'est à voir ce soir, 21h, au Parc Beau Séjour. À la météo, ça sera quand même bien pour ce soir. Là. C'est une alternance de soleil et de nuages. On a un petit 30% de probabilité d'averse de pluie aujourd'hui. Donc, apportez-vous peut-être un petit poncho pour ce soir si vous allez aux grandes fêtes. Terrus, un maximum de 17 est prévu. Pour demain jeudi, c'est alternance soleil-nuage avec 40% de probabilité d'averse, un risque d'orage en après-midi et 19 au maximum. Et pour vendredi, on terminera la semaine sous une alternance soleil-nuage, un maximum de 22. Présentement, dans Rimouski, la Métis, il fait 14.
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0: 9h48 minutes. Et ben, c'est aujourd'hui que s'ouvre officiellement la 81e exposition agricole de Rimouski. C'est un rendez-vous incontournable de l'été qui rassemble depuis des générations de producteurs, éleveurs, artisans, familles de toute la région, on le sait. Et ça, jusqu'au 2 août prochain, le site de l'expo va se transformer en véritable vitrine du monde agricole avec des animaux, des compétitions, des spectacles, des manèges, une foule d'activités pour petits et grands. L'expo est organisée par la Société d'agriculture du comté de Rimouski qui perpétue cette tradition depuis 175 ans. Pour cette soirée d'ouverture aujourd'hui, ben, les portes ouvrent à 18h et le site va être accessible jusqu'à 23h. Les manèges vont être en opération dès l'ouverture à 18h, tout comme les kiosques alimentaires. Parmi les activités à découvrir aujourd'hui, ben, on retrouve les expositions d'artisanat, d'horticulture. Les visiteurs vont pouvoir admirer les plus beaux arrangements floraux, les légumes cultivés par les producteurs de la région, ainsi que le travail des artisanes et artisans locaux. Les visiteurs vont pouvoir également faire un premier tour des pavillons agricoles pour rencontrer les éleveurs, voir de près plusieurs espèces d'animaux de ferme et profiter de l'ambiance festive qui fait évidemment la réputation de l'expo année après année. Et c'est juste un début, hein, parce que les prochains jours vont être bien remplis avec des jugements d'animaux, les compétitions équestres, les démonstrations agricoles, les tirs de tracteurs, les spectacles en soirée, spectacles d'humour et plusieurs activités familiales qui vont attirer des milliers de visiteurs. On le sait, c'est la grosse fin de semaine de l'année à Rimouski. Donc, que vous soyez amateur d'animaux, de manèges, de bonne bouffe ou simplement curieux de vivre une belle sortie en famille, ben, je pense que l'Expo agricole de Rimouski vous ouvre ses portes dès ce soir et c'est un de vos bons plans pour la fin de semaine. Évidemment, il y a les terrasses urbaines, il y a les grandes fêtes de Télus. Il y en a pour les fins, pour les fous en fin de semaine. On s'en va en musique et en pause commerciale. Et au retour, ce sera les nouvelles avec notre ami Alphonse.
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0: Bon matin, mesdames, messieurs, bienvenue à votre bulletin de nouvelles d'avant-midi de ce mercredi 29 juillet 2026. Alphonse Logo, ici au micro, pour vous informer. L'exposition agricole de Rimouski s'ouvre ce mercredi pour sa 81e édition et va se poursuivre jusqu'au 2 août inclusivement. L'événement a pour objectif chaque année d'assurer le rapprochement entre le monde agricole et le public visiteur. L'an passé, l'achalandage a atteint un record de 46 000 visiteurs en 5 jours. C'est le plus grand événement à caractère agricole dans l'Est du Québec. L'événement présentera en tête d'affiche cette année deux spectacles d'humour avec plusieurs artistes favoris du public. À suivre également à l'exposition chaque soir des activités comme les tirs de camions 4x4, des tracteurs, des chansonniers à la terrasse et bien sûr les manèges de Beauce Carnaval. Le beau était au rendez-vous samedi dernier sur la plage de Sainte-Luce-sur-Mer. La municipalité a connu encore une fois l'ambiance du concours de château de sable. Pour cette 38e édition, 28 équipes étaient en compétition pour parvenir à gagner une partie des 5 300 $ en argent mis en jeu. Le succès était au rendez-vous pour cet événement qui, selon les organisateurs, a presque disparu de la carte. Compte rendu, Hubert Héberge.
1: Des centaines de personnes se sont déplacées vers la plage de Lanse-aux-Coques samedi pour admirer les créations des 28 équipes qui s'affrontaient dans le cadre de la 38e édition du concours de château de sable de Sainte-Luce-sur-Mer. Une édition qui marque le retour en force de l'événement après avoir connu des années difficiles suivant la pandémie, alors que les organisateurs avaient même songé à abandonner l'initiative. Le président du concours, M. Vincent Bouchard, nous explique pourquoi le succès de cette année signifie beaucoup pour l'organisation.
2: C'est vraiment au-delà de nos attentes, en fait. L'année passée, on était vraiment contents. On avait 19 équipes. Cette année, on a 28 équipes. Donc, c'est assez exceptionnel. Ça, quand on est arrivé, en fait, l'événement était quasiment en train de mourir. Je pense qu'il y avait comme 4 participants la dernière édition. Fait que là, on était un peu découragés. Puis on a dit, bon, on va essayer d'aller chercher un peu plus de sous dans le milieu. Puis là, on a Navigateur Sainte-Luce qui nous ont donné un gros coup de main, Bédard Laroche, Lanse-aux-Coques, plusieurs acteurs de la communauté qui ont donné des meilleures bourses pour attirer un peu plus de gens.
1: Des visiteurs de la Métis, de Rimouski et d'ailleurs au Québec étaient présents ce samedi.
3: On est de Montréal, mais on a un chalet juste à côté.
4: Je viens de la Rive-Sud et c'est rare de voir des activités où est-ce qu'il y a autant de monde.
5: De Rimouski, un bon 20 minutes.
1: Les 28 équipes ont dû se dépasser au niveau créatif pour courir la chance de remporter l'une des bourses de 1 000 $ et plus réservées aux gagnants.
4: On a essayé de reproduire un peu un château du style dans Seigneur des Anneaux. On essaie de faire des façades vraiment francs, un style vraiment carré avec un maximum de détails, mais le temps nous manque.
5: Nous, en fait, on s'est dit qu'on allait être des archéologues puis qu'on allait faire Jurassic Park. Fait que là, on fait des squelettes de dinosaures, des fossiles, des fougères, puis un volcan.
1: C'était Hubert Héberge du programme IGL pour Flow FM.
0: Depuis ce mardi, nous sommes en mode sensibilisation pour éviter à la population des accidents lors des embarcations nautiques en ces moments de chaleur et de vacances de la construction. Nous nous entretenons notamment avec un expert en la personne de Roquin Thiel, agent de sécurité nautique chez Transport Canada. Mardi dernier, il nous expliquait la nécessité pour les plaisanciers d'avoir toujours et de bien mettre les vestes de flottaison lors des embarcations nautiques. Aujourd'hui, il nous parle notamment de la lampe, du sifflet et autres pour de bonnes réactions en cas d'urgence.
6: Moi, j'encourage les gens à aller manipuler leurs équipements. C'est pas tout d'aller en acheter un petit kit orange avec la ligne flottante d'attrape, avec une lampe de poche étanche et un sifflet sans bille. Encore, faut-il les manipuler? Essayez-le, le sifflet. Puis, savez-vous pourquoi il faut pas que ce soit un sifflet avec une bille? Ben, c'est parce que si un sifflet standard avec une bille tombe à l'eau, il ne sert plus à rien, il ne peut pas siffler. La ligne d'attrape flottante, pratiquez-vous à la lancer sur votre gazon, sur votre terrain. Comment elle se déploie? Est-ce qu'elle va loin ou elle reste avec des nœuds tout près de vous? En cas d'urgence, ce sera pas très pratique si la ligne se déploie pas et vous êtes pas capable de rejoindre la personne qui est dans l'eau. Changez les piles. Puis souvent, fois, on rencontre des gens, on demande est-ce que votre lampe de poche est étanche? Parce que c'est bien important qu'elle soit étanche. Est-ce qu'elle fonctionne? Oui, elle va bien. Allumez-la, s'il vous plaît. Oups, il n'y a rien. Pourquoi? Parce que les piles n'ont pas été changées. C'est un oubli facile. Donc, c'est plein de choses là, qu'il faut revalider.
0: Et c'est ce soir que s'ouvre la 20e édition des grandes fêtes TELUS à Rimouski. Hugo Étier.
7: Cette soirée d'ouverture promet d'être mémorable. Dès 19h, Tim Béliveau donnera le ton à cette soirée et à 21h, le fameux groupe Angine de Poitrine sera en vedette. Il est à noter que la soirée est offerte à tous les détenteurs de laisser passer 5 soirs. Les places sont limitées. Il faut donc prévoir d'arriver tôt afin de s'assurer d'y assister. Les chaises ne seront pas permises pour cette soirée afin d'assurer la sécurité de tous et de permettre au plus grand nombre de festivaliers de profiter du spectacle. Pour les détenteurs de billets VIP avant-scène, une entrée réservée vous est accessible. Votre chandail VIP vous sera remis à l'entrée du site. Il est important de conserver votre chandail. Il vous donnera accès à la séance photo avec Angine de Poitrine après le spectacle. Aucune photo avec un téléphone cellulaire ne sera permise lors de la rencontre avec les artistes.
0: Voici à présent le sport présenté par Émile Clouet.
8: Dans la LHJMQ, toute la nouveauté à Blainville-Boisbriand, soit un nouveau propriétaire, ainsi qu'un état-major complètement redessiné, avec Pierre Dagenais à la tête de la reconstruction, fait en sorte que la LHJMQ a levé l'interdiction à la flotte d'effectuer des transactions avec les remparts de Québec. La Ligue considérait que les anciens propriétaires avaient trop de liens avec ceux des remparts. Et ni une ni deux, Pierre Dagenais et Simon Gagné ont pris le téléphone et réaliseront une transaction à l'ouverture du marché le 3 août prochain. Aucun nom n'est sorti à date. Toutefois, nous savons qu'un gardien de but ainsi qu'un joueur de 20 ans prendront la direction de Blainville-Boisbriand en provenance de Québec. Le retour devrait être un choix repêchage. Les remparts et l'armada sont dans deux situations complètement opposées alors que l'équipe avec les chandails noirs et blancs s'engagera dans une longue reconstruction et que les remparts viennent tout juste d'en sortir. Les Diables Rouges peuvent notamment compter sur James Cantor, Carter Meyer et Maddox Dagenais à l'attaque, ce qui donnera droit très certainement à des flamèches sur la patinoire.
0: Ce sera donc tout pour ce bulletin de nouvelles. Merci de l'avoir suivi. 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

Bonjour, ici Greta Joris. La nuit dernière a été plutôt calme sur le front des feux de forêt en France. Le méga-feu de Gironde est toujours stabilisé selon les autorités. Et en Espagne, des milliers de personnes ont pu regagner leur domicile près de Madrid. Malgré l'accalmie, les pompiers demeurent toutefois sur un pied d'alerte en raison d'une nouvelle canicule qui s'abat sur le sud de l'Europe. L'armée américaine a annoncé avoir intercepté des missiles lancés par l'Iran contre ses bases au Moyen-Orient quelques heures après une rencontre à Washington entre Donald Trump et le premier ministre israélien Benjamin Netanyahou. Ces frappes constituent un premier regain de violence entre l'Iran et les États-Unis après plusieurs jours d'accalmie. Les deux Américains accusés du meurtre du mécène et homme d'affaires québécois Daniel Langlois et de sa conjointe Dominique Marchand ont été reconnus coupables. Le jury a rendu son verdict en moins de 2 heures hier. Le double meurtre est survenu en Dominique, une petite île des Caraïbes, en décembre 2023. Un Manitobain est à nouveau détenu par la police américaine de l'immigration, l'ICE, après avoir été libéré en juin à la suite d'une première détention de 7 mois. Clayton Herman a été replacé en détention le 21 juillet en raison d'un retard administratif. Son arrestation est survenue 5 semaines après sa libération ordonnée par un juge fédéral de Californie qui avait jugé que ses droits avaient été violés. L'homme vit aux États-Unis depuis 20 ans, mais son visa a expiré. Et en terminant, au Japon, un nouveau bilan provisoire fait état d'au moins 13 morts à la suite du puissant séisme de magnitude 7,1 qui a secoué le sud-ouest du pays hier. Et voilà, c'était les informations.

0: En ce mercredi 29 juillet, la météo, c'est une alternance soleil et nuages aujourd'hui. 30% de probabilité d'averse, un maximum de 17 nous attend. Demain jeudi, ça sera alternance soleil et nuages avec 40% de probabilité d'averse, un risque d'orage en après-midi et un maximum de 19. Pour vendredi, ça sera alternance soleil et nuages et un maximum de 22. Présentement dans Rimouski, la métisse, il fait 14.
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0: 10h17 minutes. Rebienvenue dans vos avant-midi Flow 96.5 et on continue de s'informer parce que oui, l'actualité ne fait pas de relâche. Il y a une fraude amoureuse, plus de 200 000 $ envolés en 5 ans. Ça continue de faire des ravages, les fraudes amoureuses, et cette histoire en est un triste exemple. C'est un homme de 57 ans qui est originaire de la Gaspésie, qui a réussi à soutirer plus de 200 000 $ à une femme rencontrée sur un site de rencontre. Le plus troublant, cette fraude s'est étalée sur 5 ans, le temps de bâtir une relation de confiance, qui n'était en réalité qu'un mensonge. L'homme s'appelle Claudel Côté. Il a plaidé coupable à une accusation de fraude et purge actuellement une peine de prison. Tout récemment, sa première demande de sortie préparatoire a été refusée par la Commission québécoise des libérations conditionnelles, qui juge que sa réflexion sur les conséquences de ses gestes demeure insuffisante. Selon les documents de la commission, il s'était inscrit sur un site de rencontre alors qu'il était marié. Au même moment, il développait une dépendance au jeu de hasard. C'est pour financer cette dépendance qu'il a commencé à demander de l'argent à sa victime, d'abord occasionnellement, puis de plus en plus souvent. Au total, la femme lui a envoyé 642 virements Interac, en plus de lui remettre 32 000 $ en argent comptant, pour une facture qui dépasse les 218 000 $. Aïe, aïe, aïe. Je vous laisse 2 secondes pour absorber ces chiffres astronomiques-là. Malgré quelques rencontres en personne, ben, toute cette relation reposait sur une manipulation affective. Même après que son épouse eut découvert cette relation secrète, il aurait continué à contacter sa victime pendant 2 autres années afin de continuer à lui soutirer de l'argent. Aujourd'hui, il devra rembourser plus de 218 000 $, mais aucun versement n'aurait encore été effectué. Et là, là, là, là. Cette histoire nous rappelle évidemment que les fraudes amoureuses ne ciblent pas uniquement les personnes âgées. Elles misent avant tout sur l'isolement, la confiance et le besoin d'affection. Les fraudeurs prennent parfois des mois, voire des années avant de demander de l'argent, ce qui rend ces arnaques particulièrement difficiles à détecter. Le meilleur réflexe demeure le même si une personne rencontrée en ligne demande rapidement de l'argent, peu importe le prétexte, urgence médicale, problème de voyage ou difficulté financière. Il faut s'arrêter, en parler à un proche et vérifier la situation avant d'envoyer un seul dollar, un seul sou même, je dirais, parce qu'une fois que le canal est ouvert, c'est terminé. Parce qu'au bout du compte, dans une fraude amoureuse, ben, c'est pas seulement les économies qui disparaissent, hein, mais c'est aussi la confiance envers les autres qui est profondément brisée. J'ose même pas imaginer cette pauvre femme qui a perdu autant d'argent. Mais c'est, on peut pas juger ça. On peut pas juger ces personnes-là. Allez voir sur la plateforme Illico Plus. Bon, le prince charmant n'existe pas. C'est un documentaire vraiment à couper le souffle. Vous allez être surpris. Vous allez tomber dans le bas de votre chaise à tous les 2 secondes. Ça a aucun sens. C'est pas la première fois que ça se passe au Québec. On pense que ça se passe qu'aux États-Unis ou ailleurs dans le monde, mais ça se passe ici, chez nous. Donc, soyez vigilants, s'il vous plaît. On s'en va en pause commerciale et musicale et on continue de s'informer dans vos avant-midi Flow 96.5.
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30 minutes de retour dans vos avant-midi, Flo 96.5. Je vous parle de Elvis. Oui, je vous parle d'Elvis, mais surtout du retour d'Elvis Experience en version symphonique. Oui, les amateurs d'Elvis Presley ont une excellente nouvelle. Ils ont de quoi se réjouir en ce moment, puisque l'immense succès Elvis Experience symphonique sera de retour sur les routes du Québec dès le mois d'août, après avoir fait salle comble dès sa création en 2016, notamment au Centre Vidéotron, et après un retour très remarqué en 2025. La production reprend l'affiche avec de nouvelles représentations à Montréal, Trois-Rivières et même à Québec. Donc, c'est quand même, c'est bien, là. C'est sûr de, on va pouvoir voyager un tout petit peu puis aller voir ce spectacle-là. Au cœur de ce spectacle, on retrouve Martin Fontaine, ben oui, reconnu comme l'un des meilleurs interprètes d'Elvis Presley. Accompagné de plus de 50 musiciens, il redonne vie au plus grand succès du King dans une version symphonique qui est grandiose. Imaginez des classiques comme Suspicious Mind, Love Me Tender, Burning Love ou encore American Trilogy, portés par toute la puissance d'un orchestre symphonique. Le résultat est un spectacle qui allie la fougue du rock'n'roll, l'élégance de la musique classique, puis qui offre autant une expérience visuelle que musicale. Et depuis ses débuts, là, près de 2 millions de spectateurs ont assisté à cette production-là. C'est quand même assez impressionnant. C'est devenu un incontournable pour les admirateurs d'Elvis, mais aussi pour tous ceux qui apprécient les grands spectacles. Ça sera présenté du côté du Théâtre Saint-Denis à Montréal le 14-15 août, un arrêt à l'amphithéâtre Cogeco de Trois-Rivières le 18 septembre. Ça va se conclure au Théâtre Capitole de Québec avec 5 représentations en novembre prochain. C'est près de 50 ans après sa disparition. Elvis Presley continue de rassembler les foules, vraiment. Et il est toujours, son héritage musical prouve qu'il est toujours bien vivant et que ses chansons vont traverser les générations avec la même force. 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La magie du King dans un format qui s'annonce être spectaculaire. 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Voilà, nous, on s'en va en musique à l'instant avec, entre autres, Helmut Fritz, Ça m'énerve et Cain qui seront aux grandes fêtes TELUS ce dimanche. Donc, si jamais vous avez quelque chose à extérioriser, là, c'est le temps. Alors, on lève le son. Helmut Fritz, Ça m'énerve sur Flo 96.5.

0: la météo en ce mercredi 29 juillet, ben c'est une alternance soleil-nuages aujourd'hui avec 30% de probabilité d'averse et un maximum de 17. Pour demain jeudi, alternance soleil-nuages avec 40% de probabilité d'averse, un risque d'orage en après-midi et un maximum de 19. Pour vendredi, ça sera alternance soleil-nuages avec un maximum de 22. Présentement dans Rimouski et la Métis, il fait 14.
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0: 10h48, minutes de retour dans vos avant-midi Flo. Il y a un événement qui s'est déroulé là, du côté de Sainte-Luce, un embardé. C'est peu avant 2h30 ce matin, les services d'urgence ont été appelés à intervenir sur le troisième rang ouest du côté de Sainte-Luce à la suite de la découverte d'une personne inconsciente à proximité d'une motocyclette. Des manœuvres de réanimation ont rapidement été entreprises. La victime, qui est un homme d'âge mineur, a été transportée vers un centre hospitalier où son état est considéré critique. Et ça, c'est à 8h30 ce matin, la dernière mise à jour. Un individu a été interpellé à proximité au cours de l'intervention. À ce stade-ci, les policiers s'affairent à établir évidemment les causes et les circonstances de l'événement, notamment à déterminer s'il y a un lien qui existe entre cet individu-là et les faits qui sont rapportés. Celui-ci a également été transporté vers un centre hospitalier pour y traiter des blessures mineures. Il va être rencontré par les policiers lorsque son état va le permettre, probablement plus tard cet avant-midi. Il y a un reconstitutionniste en scène de collision qui va se rendre sur place afin d'analyser les lieux. L'enquête devra notamment permettre de déterminer s'il y a d'autres véhicules qui pourraient avoir été impliqués dans l'événement, incluant la possibilité d'une collision entre deux motocyclettes. L'enquête se poursuit évidemment, mais le troisième rang ouest, Sainte-Luce, et une partie qui appartient à Saint-Anaclet, la partie de Saint-Anaclet vers Sainte-Luce, c'est aussi fermé, donc soyez-en avisés, vous pouvez passer par les autres rangs à ce moment-là, là, parce que c'est complètement fermé de ce côté-là. Donc, on souhaite le mieux, évidemment, pour la victime là qui a été impliquée. Mais en fait, les deux personnes impliquées dans cet accident. Nous, on s'en va déjà en pause commerciale et musicale avec, entre autres, François Feldman et Jean-François Posé, qui sera au Grande Fête TELUS. Et j'ai bien hâte de voir ce spectacle-là. Ce sera dimanche. Il viendra clore les Grandes Fêtes TELUS. Je pense que ça va être une méga soirée dimanche soir. Jean-François Posé, les feux d'artifice. Bref, on va revivre un peu nos cow-boys fringants, ça c'est certain. Dans la prochaine heure, dans un instant, ça sera les nouvelles avec notre ami Alphonse et les informations de Radio-Canada. L'agenda, les petites annonces, ça s'en vient aussi dans les prochaines minutes. Soyez là, j'espère que ça va bien en ce mercredi 29 juillet. Bonne journée tout le monde sur nos ondes. Flo 96.5.
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0: Bon matin, mesdames, messieurs, bienvenue à votre bulletin de nouvelles d'avant-midi de ce mercredi 29 juillet 2026. Alphonse Logo, ici au micro, pour vous informer. L'exposition agricole de Rimouski s'ouvre ce mercredi pour sa 81e édition et va se poursuivre jusqu'au 2 août inclusivement. L'événement a pour objectif chaque année d'assurer le rapprochement entre le monde agricole et le public visiteur. L'an passé, l'achalandage a atteint un record de 46 000 visiteurs en 5 jours. C'est le plus grand événement à caractère agricole dans l'Est du Québec. L'événement présentera en tête d'affiche cette année deux spectacles d'humour avec plusieurs artistes favoris du public. À suivre également à l'exposition chaque soir des activités comme les tirs de camions 4x4, des tracteurs, des chansonniers à la terrasse et bien sûr les manèges de Beauce Carnaval. Le beau était au rendez-vous samedi dernier sur la plage de Sainte-Luce-sur-Mer. La municipalité a connu encore une fois l'ambiance du concours de château de sable. Pour cette 38e édition, 28 équipes étaient en compétition pour parvenir à gagner une partie des 5 300 $ en argent mis en jeu. Le succès était au rendez-vous pour cet événement qui, selon les organisateurs, a presque disparu de la carte. Compte rendu, Hubert Héberge.
1: Des centaines de personnes se sont déplacées par la plage de Lanse-aux-Coques samedi pour admirer les créations des 28 équipes qui s'affrontaient dans le cadre de la 38e édition du concours de château de sable de Sainte-Luce-sur-Mer. Une édition qui marque le retour en force de l'événement après avoir connu des années difficiles suivant la pandémie, alors que les organisateurs avaient même songé à abandonner l'initiative. Le président du concours, M. Vincent Bouchard, nous explique pourquoi le succès de cette année signifie beaucoup pour l'organisation.
2: C'est vraiment au-delà de nos attentes, en fait. L'année passée, on était vraiment contents. On avait 19 équipes. Cette année, on a 28 équipes. Donc, c'est assez exceptionnel. Ça, quand on est arrivé, en fait, l'événement était quasiment en train de mourir. Je pense qu'il y avait comme 4 participants la dernière édition. Fait que là, on était un peu découragés. Puis on a dit, bon, on va essayer d'aller chercher un peu plus de sous dans le milieu. Puis là, on a Navigateur Sainte-Luce qui nous ont donné un gros coup de main, Bédard-Laroche, Lanse-aux-Coques, plusieurs acteurs de la communauté qui ont donné des meilleures bourses pour attirer un peu plus de gens.
1: Des visiteurs de la Métis, de Rimouski et d'ailleurs au Québec étaient présents ce samedi.
3: On est de Montréal, mais on a un chalet juste à côté.
4: Je viens de la Rive-Sud et c'est rare de voir des activités où est-ce qu'il y a autant de monde.
5: De Rimouski, un bon 20 minutes.
1: Les 28 équipes ont dû se dépasser au niveau créatif pour courir la chance de remporter l'une des bourses de 1 000 $ et plus réservées aux gagnants.
4: On a essayé de reproduire un peu un château du style dans Seigneur des Anneaux. On essaie de faire des façades vraiment francs, un style vraiment carré avec un maximum de détails, mais le temps nous manque.
5: Nous, en fait, on s'est dit qu'on allait être des archéologues puis qu'on allait faire Jurassic Park. Fait que là, on fait des squelettes de dinosaures, des fossiles, des fougères, puis un volcan.
1: C'était Hubert Héberge du programme IGL pour Flow FM.
0: Depuis ce mardi, nous sommes en mode sensibilisation pour éviter à la population des accidents lors des embarcations nautiques en ces moments de chaleur et de vacances de la construction. Nous nous entretenons notamment avec un expert en la personne de Roquin Thiel, agent de sécurité nautique chez Transport Canada. Mardi dernier, il nous expliquait la nécessité pour les plaisanciers d'avoir toujours et de bien mettre les vestes de flottaison lors des embarcations nautiques. Aujourd'hui, il nous parle notamment de la lampe, du sifflet et autres pour de bonnes réactions en cas d'urgence.
6: Moi, j'encourage les gens à aller manipuler leurs équipements. C'est pas tout d'aller en acheter un petit kit orange avec la ligne flottante d'attrape, avec une lampe de poche étanche et un sifflet sans bille. Encore, faut-il les manipuler? Essayez-le, le sifflet. Puis, savez-vous pourquoi il faut pas que ce soit un sifflet avec une bille? Ben, c'est parce que si un sifflet standard avec une bille tombe à l'eau, il ne sert plus à rien, il ne peut pas siffler. La ligne d'attrape flottante, pratiquez-vous à la lancer sur votre gazon, sur votre terrain. Comment elle se déploie? Est-ce qu'elle va loin ou elle reste avec des nœuds tout près de vous? En cas d'urgence, ce sera pas très pratique si la ligne se déploie pas et vous n'êtes pas capable de rejoindre la personne qui est dans l'eau. Changez les piles. Souvent, fois, on rencontre des gens, on demande est-ce que votre lampe de poche est étanche? Parce que c'est bien important qu'elle soit étanche. Est-ce qu'elle fonctionne? Oui, elle va bien. Allumez-la, s'il vous plaît. Oups, il n'y a rien. Pourquoi? Parce que les piles n'ont pas été changées. C'est un oubli facile. Donc, c'est plein de choses là, qu'il faut revalider.
0: Et c'est ce soir que s'ouvre la 20e édition des grandes fêtes TELUS à Rimouski. Hugo Étier.
7: Cette soirée d'ouverture promet d'être mémorable. Dès 19h, Tim Béliveau donnera le ton à cette soirée et à 21h, le fameux groupe Angine de Poitrine sera en vedette. Il est à noter que la soirée est offerte à tous les détenteurs de laisser passer 5 soirs. Les places sont limitées. Il faut donc prévoir d'arriver tôt afin de s'assurer d'y assister. Les chaises ne seront pas permises pour cette soirée afin d'assurer la sécurité de tous et de permettre au plus grand nombre de festivaliers de profiter du spectacle. Pour les détenteurs de billets VIP avant-scène, une entrée réservée vous est accessible. Votre chandail VIP vous sera remis à l'entrée du site. Il est important de conserver votre chandail. Il vous donnera accès à la séance photo avec Angine de Poitrine après le spectacle. Aucune photo avec un téléphone cellulaire ne sera permise lors de la rencontre avec les artistes.
0: Voici à présent le sport présenté par Émile Clouet.
8: Dans la LHJMQ, toute la nouveauté à Blainville-Boisbriand, soit un nouveau propriétaire, ainsi qu'un état-major complètement redessiné, avec Pierre Dagenais à la tête de la reconstruction, fait en sorte que la LHJMQ a levé l'interdiction à la flotte d'effectuer des transactions avec les remparts de Québec. La Ligue considérait que les anciens propriétaires avaient trop de liens avec ceux des remparts. Et ni une ni deux, Pierre Dagenais et Simon Gagné ont pris le téléphone et réaliseront une transaction à l'ouverture du marché le 3 août prochain. Aucun nom n'est sorti à date. Toutefois, nous savons qu'un gardien de but ainsi qu'un joueur de 20 ans prendront la direction de Blainville-Boisbriand en provenance de Québec. Le retour devrait être un choix repêchage. Les remparts et l'armada sont dans deux situations complètement opposées alors que l'équipe avec les chandails noirs et blancs s'engagera dans une longue reconstruction et que les remparts viennent tout juste d'en sortir. Les Diables Rouges peuvent notamment compter sur James Cantor, Carter Meyer et Maddox Dagenais à l'attaque, ce qui donnera droit très certainement à des flamèches sur la patinoire.
0: Ce sera donc tout pour ce bulletin de nouvelles. Merci de l'avoir suivi. 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

Bonjour, ici Greta Joris. La nuit dernière a été plutôt calme sur le front des feux de forêt en France. Le méga-feu de Gironde est toujours stabilisé selon les autorités. Et en Espagne, des milliers de personnes ont pu regagner leur domicile près de Madrid. Malgré la calmie, les pompiers demeurent toutefois sur un pied d'alerte en raison d'une nouvelle canicule qui s'abat sur le sud de l'Europe. L'armée américaine a annoncé avoir intercepté des missiles lancés par l'Iran contre ses bases au Moyen-Orient quelques heures après une rencontre à Washington entre Donald Trump et le premier ministre israélien Benjamin Netanyahou. Ces frappes constituent un premier regain de violence entre l'Iran et les États-Unis après plusieurs jours d'accalmie. Les deux Américains accusés du meurtre du mécène et homme d'affaires québécois Daniel Langlois et de sa conjointe Dominique Marchand ont été reconnus coupables. Le jury a rendu son verdict en moins de 2 heures hier. Le double meurtre est survenu en Dominique, une petite île des Caraïbes, en décembre 2023. Un Manitobain est à nouveau détenu par la police américaine de l'immigration ICE après avoir été libéré en juin à la suite d'une première détention de 7 mois. Clayton Herman a été replacé en détention le 21 juillet en raison d'un retard administratif. Son arrestation est survenue 5 semaines après sa libération ordonnée par un juge fédéral de Californie qui avait jugé que ses droits avaient été violés. L'homme vit aux États-Unis depuis 20 ans, mais son visa a expiré. Et en terminant, au Japon, un nouveau bilan provisoire fait état d'au moins 13 morts à la suite du puissant séisme de magnitude 7,1 qui a secoué le sud-ouest du pays hier. Et voilà, c'était les informations.

0: À la météo, ce mercredi 29 juillet, c'est une alternance soleil-nuage avec 30 % de probabilité d'averse. Un maximum de 17 est prévu. Pour demain, jeudi, ça sera alternance soleil-nuage avec 40 % de probabilité d'averse, un risque d'orage en après-midi et un maximum de 19. Pour vendredi, alternance soleil-nuage et un maximum de 22. Présentement, dans Rimouski, Namitis, il fait 14.
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0: 11h17, re-bienvenue dans vos avant-midi Flow 96.5. Je vous parle d'une belle sortie cinéma, le film Rédemption de Luc Picard qui est au sommet de son art. Les amateurs de cinéma québécois ont une excellente raison, encore une fois, de se rendre en salle cette semaine. Le nouveau film de Luc Picard, Rédemption, prend l'affiche aujourd'hui et, à en croire les premières critiques, il pourrait être l'un des grands films québécois de l'année. Moi, j'ai bien hâte, après avoir vu la bande-annonce, honnêtement, là, j'ai hâte d'avoir deux petites minutes pour aller voir ça, sincèrement. C'est un sixième long métrage qu'il réalise, scénarise et dans lequel il tient aussi le rôle principal. Luc Picard incarne Marcel, un ancien tueur à gages qui a quitté le milieu criminel depuis plusieurs années. Mais lorsqu'une vieille dette refait surface, il accepte un ultime contrat. Ce double meurtre devient le point de départ d'une histoire qui dépasse largement le suspense policier. Rédemption, ça parle pas seulement de crime, il parle surtout des conséquences de la violence, du pardon, des remords et de la compassion. Le film suit plusieurs personnages entre Montréal et Paris, dont les destins vont s'entrecroiser à la suite de cet événement tragique. C'est un véritable drame humain où les émotions sont mises de l'avant et prennent tranquillement le dessus sur l'action. La critique est particulièrement élogieuse envers la distribution. Luc Picard offre une interprétation tout en retenue, mais on souligne aussi le talent de son fils Henri Picard qui confirme son immense potentiel. On retrouve également Sophie Desmarais, Gérard Langevin, Kelly Despaux et plusieurs autres comédiens de très grand niveau. La critique du Journal de Montréal va même jusqu'à qualifier Rédemption de meilleur film de la carrière de réalisateur de Luc Picard. C'est pas rien, là, saluant une œuvre brillante, sensible et lumineuse. Malgré quelques rebondissements jugés plus prévisibles, le film réussit son pari, toucher le public en mettant de l'avant l'empathie et l'humanité plutôt que la violence. Si vous aimez les films qui prennent leur temps, qui font réfléchir et qui misent sur la force des personnages plutôt que sur les effets spectaculaires, Rédemption mérite certainement une place sur votre liste cinéma cet été. C'est aussi une belle démonstration là, que le cinéma québécois continue de produire des œuvres ambitieuses capables de rivaliser avec les meilleures productions internationales. On fait de la bonne télé, on fait du bon cinéma ici au Québec et allez encourager tout ça, je pense que ça vaut vraiment la peine. On s'en va en pause commerciale et musicale, un grand bloc musical. Au retour, ce sera les petites annonces et on continue de s'informer dans cet avant-midi Flow.
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Une vente de grand débarras à bas prix sur rendez-vous dans le secteur de Pointe-aux-Fers. On a différents objets à vous offrir à bon prix. Et vous prenez rendez-vous au 88-725-5755. 88-725-5755. On a plusieurs objets différents à vous offrir. On a des livres, casse-tête et divers objets, aussi des antiquités. On s'informe au 418-429-4447. 418-429-4447, c'est dans le secteur de Baie-des-Sables. Et un deuxième numéro aussi au 418-953-2153. 418-953-2153, donc au centre du village, avec différents objets pour vous. Et c'est déjà tout pour la chronique Petites annonces du 96.5.

À la météo, en ce mercredi 29 juillet, ben, c'est une alternance soleil-nuage aujourd'hui avec 30 % de probabilité d'averse et un maximum de 17. Pour demain jeudi, ça sera alternance soleil-nuage, 40 % de probabilité d'averse, un risque d'orage en après-midi et un maximum de 19. Et pour vendredi, ben, ça sera alternance soleil-nuage et un maximum de 22. Présentement dans Rimouski et Namitis, il fait 15.

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11h47 minutes, c'est presque la fin de notre avant-midi ensemble. J'ai adoré vous accompagner encore une fois, mais ne vous en faites pas, ne pleurez pas, non, parce que je vous accompagne pendant votre heure de lunch. On continue ensemble et là, on va se gâter. On va parler des grandes fêtes TELUS. Ça commence aujourd'hui, ce soir. On va parler d'angine de poitrine, bien sûr, mais là, je veux connaître les plus grands fans d'angine de poitrine. Si vous êtes des fans du groupe, si vous allez ce soir au spectacle, appelez-moi, dites-moi à quelle heure vous allez arriver au Parc Beauséjour, 418-724-9650. Je veux vous parler, j'ai envie de jaser avec vous autres ce midi. On fait ça festif, on se revoit dans les prochaines minutes et on jase des grandes fêtes TELUS dans votre heure de lunch sur Flow 96.5.

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0: Bulletin de nouvelles de l'après-midi de ce mercredi 29 juillet 2026. Alphonse Logo, ici au micro pour vous informer. L'exposition agricole de Rimouski s'ouvre ce mercredi pour sa 81e édition et va se poursuivre jusqu'au 2 août inclusivement. L'événement a pour objectif chaque année d'assurer le rapprochement entre le monde agricole et le public visiteur. L'an passé, l'achalandage a atteint un record de 46 000 visiteurs en 5 jours. C'est le plus grand événement à caractère agricole dans l'Est du Québec. L'événement présentera en tête d'affiche cette année deux spectacles d'humour avec plusieurs artistes favoris du public. Assure également à l'exposition chaque soir des activités comme les tirs de camions 4x4, de tracteurs, des chansonniers à la terrasse et bien sûr les manèges de Beauce Carnaval. Le beau était au rendez-vous samedi dernier sur la plage de Sainte-Luce-sur-Mer. La municipalité a connu encore une fois l'ambiance du concours de Château de Sable. Pour cette 38e édition, 28 équipes étaient en compétition pour parvenir à gagner une partie des 5 300 $ en argent mis en jeu. Le succès était au rendez-vous pour cet événement qui, selon les organisateurs, a presque disparu de la carte. Compte rendu, Hubert Théberge.
1: Des centaines de personnes se sont déplacées vers la plage de Lanse-aux-Coq samedi pour admirer les créations des 28 équipes qui s'affrontaient dans le cadre de la 38e édition du concours de Château de Sable de Sainte-Luce-sur-Mer. Une édition qui marque le retour en force de l'événement après avoir connu des années difficiles suivant la pandémie, alors que les organisateurs avaient même songé à abandonner l'initiative. Le président du concours, M. Vincent Bouchard, nous explique pourquoi le succès de cette année signifie beaucoup pour l'organisation.
2: C'est vraiment au-delà de nos attentes, en fait. L'année passée, on était vraiment contents. On avait 19 équipes. Cette année, on a 28 équipes. Donc, c'est assez exceptionnel. Ça, quand on est arrivé, en fait, l'événement était quasiment en train de mourir. Je pense qu'il y avait comme 4 participants la dernière édition. Fait que là, on était un peu découragés. Puis on a dit, bon, on va essayer d'aller chercher un peu plus de sous dans le milieu. Puis là, on a Navigateur Sainte-Luce qui nous ont donné un gros coup de main, Bédard Laroche, Lanse-aux-Coq, plusieurs acteurs de la communauté qui ont donné des meilleures bourses pour attirer un peu plus de gens.
1: Des visiteurs de la Métis, de Rimouski et d'ailleurs au Québec étaient présents ce samedi.
3: On est de Montréal, mais on a un chalet juste à côté.
4: Je viens de la Rive-Sud et c'est rare de voir des activités où est-ce qu'il y a autant de monde.
5: De Rimouski, un bon 20 minutes.
1: Les 28 équipes ont dû se dépasser au niveau créatif pour courir la chance de remporter l'une des bourses de 1 000 $ et plus réservées aux gagnants.
4: On a essayé de reproduire un peu un château du style d'un Seigneur des Anneaux. On essaie de faire des façades vraiment francs, un style vraiment carré avec un maximum de détails, mais le temps nous manque.
5: Nous, en fait, on s'est dit qu'on allait être des archéologues puis qu'on allait faire Jurassic Park. Fait que là, on fait des squelettes de dinosaures, des fossiles, des fougères, puis un volcan.
1: C'était Hubert Théberge du programme IGL pour Flow FM.
0: Depuis ce mardi, nous sommes en mode sensibilisation pour éviter à la population des accidents lors des embarcations nautiques en ces moments de chaleur et de vacances de la construction. Nous nous entretenons notamment avec un expert en la personne de Roquin Thiel, agent de sécurité nautique chez Transport Canada. Mardi dernier, il nous expliquait la nécessité pour les plaisanciers d'avoir toujours et de bien mettre les vestes de flottaison lors des embarcations nautiques. Aujourd'hui, il nous parle notamment de la lampe, du sifflet et autres pour de bonnes réactions en cas d'urgence.
6: Moi, j'encourage les gens à aller manipuler leurs équipements. C'est pas tout d'aller en acheter un petit kit orange avec la ligne flottante d'attrape, avec une lampe de poche étanche et un sifflet sans bille. Encore, faut-il les manipuler? Essayez-le, le sifflet. Puis, savez-vous pourquoi il faut pas que ce soit un sifflet avec une bille? Ben, c'est parce que si un sifflet standard avec une bille tombe à l'eau, il ne sert plus à rien, il ne peut pas siffler. La ligne d'attrape flottante, pratiquez-vous à la lancer sur votre gazon, sur votre terrain. Comment elle se déploie? Est-ce qu'elle va loin ou elle reste avec des nœuds tout près de vous? En cas d'urgence, ce ne sera pas très pratique si la ligne ne se déploie pas et vous n'êtes pas capable de rejoindre la personne qui est dans l'eau. Changez les piles. Souvent de fois, on rencontre des gens, on demande est-ce que votre lampe de poche est étanche? Parce que c'est bien important qu'elle soit étanche. Est-ce qu'elle fonctionne? Oui, elle va bien. Allumez-la, s'il vous plaît. Oups, il n'y a rien. Pourquoi? Parce que les piles n'ont pas été changées. C'est un oubli facile. Donc, c'est plein de choses qu'il faut revalider.
0: Et c'est ce soir que s'ouvre la 20e édition des grandes fêtes TELUS à Rimouski. Hugo Étier.
7: Cette soirée d'ouverture promet d'être mémorable. Dès 19h, Sibeliveau donnera le ton à cette soirée et à 21h, le fameux groupe Angine de Poitrine sera en vedette. Il est à noter que la soirée est offerte à tous les détenteurs de laisser passer 5 soirs. Les places sont limitées. Il faut donc prévoir d'arriver tôt afin de s'assurer d'y assister. Les chaises ne seront pas permises pour cette soirée afin d'assurer la sécurité de tous et de permettre au plus grand nombre de festivaliers de profiter du spectacle. Pour les détenteurs de billets VIP avant-scène, une entrée réservée vous est accessible. Votre chandail VIP vous sera remis à l'entrée du site. Il est important de conserver votre chandail. Il vous donnera accès à la séance photo avec Angine de Poitrine après le spectacle. Aucune photo avec un téléphone cellulaire ne sera permise lors de la rencontre avec les artistes.
0: Voici à présent le sport présenté par Émile Clouet.
8: Dans la LHJMQ, toute la nouveauté à Blainville-Boisbriand, soit un nouveau propriétaire, ainsi qu'un état-major complètement redessiné, avec Pierre Dagenais à la tête de la reconstruction, fait en sorte que la LHJMQ a levé l'interdiction à la flotte d'effectuer des transactions avec les remparts de Québec. La Ligue considérait que les anciens propriétaires avaient trop de liens avec ceux des remparts. Et ni une ni deux, Pierre Dagenais et Simon Gagné ont pris le téléphone et réaliseront une transaction à l'ouverture du marché le 3 août prochain. Aucun nom n'est sorti à date. Toutefois, nous savons qu'un gardien de but ainsi qu'un joueur de 20 ans prendront la direction de Blainville-Boisbriand en provenance de Québec. Le retour devrait être un choix au repêchage. Les remparts et l'armada sont dans deux situations complètement opposées. Alors que l'équipe avec les chandails noirs et blancs s'engagera dans une longue reconstruction et que les remparts viennent tout juste d'en sortir. Les Diables Rouges peuvent notamment compter sur James Cantor, Carter Meyer et Maddox Dagenais à l'attaque, ce qui donnera droit très certainement à des flamèches sur la patinoire.
0: Ce sera donc tout pour ce bulletin de nouvelles. Merci de l'avoir suivi. 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

À la météo, en ce mercredi 29 juillet, ben, c'est une alternance soleil-nuage avec 30% de probabilité d'averse et un maximum de 17 qui est prévu. Demain, jeudi, c'est alternance soleil-nuage, 40% de probabilité d'averse, un risque d'orage en après-midi et un maximum de 19. Pour vendredi, ben, ça sera alternance soleil-nuage, un maximum de 22.

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0: Midi 18 minutes. Bienvenue tout le monde dans Culture Emportée. Hugo Étienne avec vous pour l'heure du lunch. J'espère que vous allez bien. J'espère que vous êtes de bonne humeur, en forme. Hein? Il fait quand même relativement beau à l'extérieur. En ce mercredi 29 juillet, ben oui, enfin les grandes fêtes TELUS s'ouvrent. Les portes du parc Beau Séjour s'ouvriront dans les prochaines heures. Et on a entendu un petit montage musical des deux artistes qui seront en vedette pour la soirée d'ouverture. Petit Béliveau et Angine de Poitrine. Ben oui. Comment les oublier, hein? On va y revenir, Angine de Poitrine, dans un instant, mais à 19h, ça sera, en fait, les portes ouvrent à 18h pour ceux et celles qui le veulent. C'est sur la scène Hydro-Québec. Il faut vraiment que vous ayez votre passeport des 5 soirs pour accéder au spectacle des d'Angine de Poitrine et à cette soirée-là. À 19h, c'est Petit Béliveau, l'auteur-compositeur acadien qui est reconnu pour son style unique, son humour, son mélange de country, de folk et de rock. C'est un artiste qui connaît énormément de succès depuis quelques années et qui promet de mettre vraiment l'ambiance dès le début du festival. De 18h à 19h, c'est le DJ JL qui va ouvrir les festivités, qui va réchauffer la scène pour tout ça. Et à 21h, ben oui, Angine de Poitrine. Honnêtement, je pense que ça va être une soirée historique aux grandes fêtes TELUS ce soir. Je pense qu'on n'est pas prêt pour ce qui s'en vient, pour la vague d'Angine de Poitrine. J'ai très hâte de voir comment tout ça va se matérialiser. Il y a des gens qui ont manifesté sur les réseaux sociaux que en début d'après-midi, vers 1h, 2h, ils seront déjà en file sur le site du Parc Beau Séjour parce que c'est admission générale hein, quand même. Oui, vous devez avoir votre billet pour les 5 soirs, mais c'est admission générale, premier arrivé, premier servi. Donc, si vous voulez profiter de tout ça, il faut être armé de patience aujourd'hui. Petit rappel pour ceux et celles qui assisteront, les chaises ne seront pas permises pour cette soirée, évidemment afin d'assurer la sécurité de tous et de permettre au plus grand nombre de festivaliers de profiter du spectacle. Si vous êtes détenteur de billets VIP, il y aura une entrée qui sera bien identifiée pour vous et accessible que pour les billets VIP. Votre chandail VIP va vous être remis à l'entrée du site et on vous demande de conserver votre chandail, très important parce que vous êtes parmi les chanceux mondiaux, parce qu'il y en a très, très, très, très, très peu qui auront l'accès ce soir avec votre chandail VIP à une séance photo avec Angine de Poitrine. Après le spectacle, ils seront dans la zone VIP avec vous. Il y aura un photographe officiel qui va prendre les photos. Aucune photo avec téléphone cellulaire sera permise pour cette soirée. Donc, les photos seront disponibles là, sur la page Facebook des Grandes Fêtes. Dans les jours qui viennent, vous pourrez prendre votre photo, l'enregistrer. Ce sera à vous. Donc, voilà pour les consignes. Hydratez-vous, amenez-vous de la nourriture là, pour bien patienter. Et si vous êtes fan d'Angine de Poitrine, si vous prévoyez être sur place, j'ai envie de vous jaser, moi, en dehors des ongles. J'ai envie d'avoir votre pouls. Est-ce que vous serez à cette soirée-là? Appelez-moi, 418-724-9650, 418-724-9650. J'ai envie de vous jaser si vous êtes fan de cette soirée-là, si vous y serez. Donc, appelez-moi, ça va vous faire grand plaisir. Et dans les prochaines minutes, on s'en va en musique avec Marc Dupré et Étienne Drapeau. Et je vous dépose sur un plateau d'argent l'entrevue avec Rick Duff que j'ai réalisé hier, qui sera au Grand Fête TELUS ce samedi.
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0: 30 minutes de retour dans vos avant-midi, Flow 96.5. Eh bien, les portes du parc Beau Séjour vont s'ouvrir sur cette 20e édition des Grandes Fêtes TELUS dans un peu plus de 24 heures. Et mon prochain invité, qui est une étoile montante de la scène country canadienne, c'est l'auteur, compositeur, interprète qui est originaire de Mascouche, Rick Duff, qui performera le samedi 1er août à 19h15 sur la scène Hydro-Québec. Rick Duff, bonjour.
1: Bonjour, bonjour, ça va bien?
0: Ben, ça va très bien. Merci à toi, à moi de te demander comment ça va avec l'horaire de spectacle que tu as en ce moment. C'est quand même assez, ça doit être assez rock.

0: un chien, une petite bouche, puis je donne une entrevue à la radio, fait que la vie est belle présentement, je te dirais. Là.
1: Oui, j'avoue que ça peut pas être mieux que ça, effectivement. Rick, on t'a connu. Évidemment, les gens vont peut-être... essayer de faire des liens dans leur tête. On t'a aperçu à la voix. Ensuite, tu t'es démarqué en 2024 comme finaliste à l'émission Quel talent, diffusée sur Nouveau. Je voulais savoir d'entrée de jeu, là, les concours télévisés, les concours de chant, quelle place ça a dans ton parcours professionnel pour toi? Est-ce que tu y accordes une grande importance?
0: Mais tu sais, je t'avouerais, la voix, dans le temps quand je l'ai faite, j'y accordais beaucoup d'importance à ce moment-là. Puis quand Quel talent est venu, c'est une amie qui m'a écrit, elle était recherchée sur l'émission, puis elle m'a dit, Rick, tu devrais venir t'essayer. Puis j'avais dit, ah, ça me tombe pas trop. Puis finalement, la dernière journée des auditions, elle m'avait relancé, elle dit, gars, c'est la dernière journée, après ça, je t'ai cœur plus. Je te dirais, là, viens t'essayer, blablabla. Puis j'avais finalement succombé, puis je suis allé. J'y allais un peu en mode... il arrivera ce qui arrivera, puis Colin, on s'est rendu en finale. Fait que j'ai bien fait, finalement.
1: Moi, je pense que oui, je pense que t'as bien fait. Est-ce que t'as senti, après ça, une vague, des répercussions là, dans tes spectacles, sur les écoutes en ligne, peut-être?
0: Ben, vraiment, écoute, je te dirais qu'après l'émission, le téléphone n'a pas dérougi, puis encore là, je pense qu'on est pas mal loadé pour 2027 déjà, fait que ça va déjà très très bien, on est très content. En plus, Rimouski, les grandes fêtes TELUS, on est vraiment content de les faire, on avait entendu parler, on sait que c'est une place où est-ce que le party lève, puis où est-ce qu'il y a bien du monde, fait que moi et mon band, on est bien excités de venir faire un tour dans votre coin.
1: Oui, puis tu chantes quand même, faut le dire, majoritairement en anglais. Est-ce que c'est parce que c'est une facilité pour toi? C'est un choix artistique? Est-ce qu'on peut t'entendre peut-être en français éventuellement? Comment tu vois ça?
0: Écoute, moi j'ai vraiment un rêve, tu sais, de m'exporter. Je pense que j'ai le rêve américain, vraiment. Mes influences, c'est du country américain beaucoup, puis c'est de la musique anglophone. Mes parents m'ont élevé là-dedans. C'est pas que j'aime pas la musique francophone, j'ai beaucoup, beaucoup d'artistes que j'adore, mais c'est pas vraiment dans ce quoi j'excelle quand j'écris de la musique. Ça me vient pas vraiment naturel. Peut-être un jour, on va en avoir une en français, peut-être si je collabore avec un artiste au Québec, mais pour l'instant, c'est pas dans les plans rapprochés, je te dirais. Là.
1: OK. Et ça serait quoi ta collaboration de rêve? Parce que t'as des inspirations comme de Luke Combs, Morgan Wallen et tout ça, mais ta collaboration de rêve, ça serait quoi?
0: Présentement, là, je pense que ma collaboration de rêve, ça serait une petite collaboration avec Sturgill Simpson. Je sais pas si vous le connaissez.
1: Oui.
0: Ouais, c'est ça. Moi, ça serait avec Sturgill Simpson que j'aimerais bien collaborer en ce moment. Je trouve qu'il y a un univers assez particulier, puis je me retrouve un peu là-dedans là, de ce temps-là.
1: Oui, je pense que ça... pour le connaître un petit peu, ça fit vraiment avec toi, effectivement.
0: Ben oui.
1: On parlait de tes spectacles. T'es quand même assez booké cette année. Tu vas être le 30 juillet à Chibougamo, puis deux jours après, tu t'en viens ici à Rimouski. Est-ce que tu as un jet privé pour faire tout ça?
0: Non, justement, j'en parlais avec mon chum Max tantôt, là, on est rendu là, après sa prochaine étape, je pense, le jet privé.
1: Ouais.
0: on prend la route, on prend une journée pour voyager, puis on arrive pour reposer, fait que... Puis comme ça, on va être prêt pour Chibougamo. Après ça, on reprend une autre journée pour faire de la route, puis on arrive à Rimouski le surlendemain. Fait que tout devrait bien aller.
1: Bon, ben c'est super. Et à quoi ça ressemble, Rick Duff, en spectacle? Parce qu'il y a des gens qui vont venir te découvrir. Le spectacle est gratuit pour les festivaliers, nos grandes fêtes TELUS. Donc, c'est vraiment le temps de venir te découvrir. À quoi ça va ressembler?
0: Un show de Rick Duff, là, c'est country, rock, blues. Ça chante, ça claque des mains. Faut être en forme, faut avoir un minimum de cardio, je pense aussi. Puis faut être prêt à avoir ça d'en face. C'est vraiment un spectacle énergisant. C'est un spectacle où est-ce qu'on fait vibrer le monde. Puis on aime ça nous autres. Fait que attendez-vous à avoir du fun.
1: Ça c'est certain. Est-ce que c'est ta première visite ici à Rimouski?
0: Ouais, c'est ma première. J'ai déjà passé à Rimouski, mais c'est ma première visite en tant que projet musical, là.
1: OK. Donc, première fois qu'on te voit solo avec ton projet à toi, là.
0: Ouais, exactement. Puis, tu sais, j'ai tout le temps les mêmes musiciens. Je vais débarquer en ville avec mes road dogs. On va avoir du fun. Puis, je pense que les musiciens vont avoir du fun aussi, là.

0: Puis là, à quoi tu rêves pour la suite? Tu parlais tantôt d'un rêve un peu américain. Qu'est-ce qui se dessine là, pour toi pour la suite?
1: Ben écoute, c'est sûr qu'on travaille sur des grosses collaborations en ce moment avec un chanteur brésilien. On travaille sur l'album 2. On essaye de faire notre tour à Nashville de temps en temps pour essayer de trouver des belles collaborations américaines aussi. Je te dirais que ce que je souhaite pour l'avenir, ça serait vraiment une petite tournée peut-être aux États-Unis ou dans le reste du Canada, essayer d'exporter un peu puis réussir à faire en sorte que le rêve se concrétise un petit pas à la fois. Là.
0: J'imagine que Nashville, c'est pas mal le rêve ultime, ça, là.
1: Ben, tu sais, Nashville, c'est vrai que pour aller écrire puis peut-être enregistrer, oui, mais pour ce qui est des spectacles, tu sais, il y a beaucoup de places où j'aimerais jouer. Je te dirais, tu sais, la Caroline du Nord, la Nouvelle-Orléans, c'est toutes des places où est-ce que la musique est au cœur, si on veut, du peuple, est au cœur de la culture. Fait que c'est toutes des places que j'aimerais visiter, que j'aimerais me produire, j'aimerais faire des spectacles là-bas, c'est sûr.
0: Bon, ben, on te le souhaite ardemment, puis entre-temps...
1: Ben, merci.
0: Entre-temps, ben, on va se rendre au Parc Beau Séjour là, sur la scène Hydro-Québec ce samedi 1er août à 19h15 pour un méchant party avec Rick Duff. Merci beaucoup.
1: Yes.
0: On te laisse taquiner le poisson encore une fois ce matin, puis on se voit samedi au Parc Beau Séjour.
1: Ben oui, hein, en espérant te croiser et te serrer la main.
0: Merci beaucoup. Bonne soirée.
1: Hey, merci.

0: alternance soleil-nuage avec un 30% de probabilité d'averse aujourd'hui. Un maximum de 17 est prévu. Pour demain, jeudi, ce sera alternance soleil-nuage aussi. 40% de probabilité d'averse, un risque d'orage en après-midi et un maximum de 19. Pour vendredi, alternance soleil-nuage et un maximum de 22. Présentement dans Rimouski, la Métisse, il fait 15.
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0: midi, 50 minutes de retour à Culture Emportée. Oui, il y a les grandes fêtes TELUS, évidemment, qui débutent ce soir. Vous le savez depuis 9 heures ce matin que je vous en parle. Mais il y a aussi une exposition agricole de Rimouski, la 81e édition. Ça se met en branle dès ce soir, 18 heures. Les portes ouvrent du site. Je pense qu'il y en a beaucoup à chaque année. Les gens attendent les manèges de Beauce Carnaval. C'est dans la région, c'est pas mal la seule fois de l'année où on a des manèges comme ça. Donc, on en profite beaucoup. Il y a évidemment des spectacles aussi du Maurice. On aura F. Côté et Jérémy Demé cette année. Donc, ça promet vendredi soir et samedi soir. Les animaux, les jugements, les spectacles de BMX, les tirs de tracteurs. Il y en a vraiment pour tous les goûts à chaque année. Nos producteurs locaux, les exposants, il y en aura tout plein, encore une fois, sur le site pour vous faire découvrir des produits d'ici qui sont cultivés chez nous, parce que c'est aussi ça, l'exposition agricole. On oublie parfois que l'expo, c'est on pense que c'est juste des manèges, mais c'est pas juste ça. Mais bref, on va aller rejoindre notre ami Jacques Plamondon. Bonjour Jacques.
1: Salut, comment ça va?
0: Ça va bien, tu t'installes dans les prochains instants de l'autre côté. Et quels sont les trois sujets, là, je te dirais, peut-être principaux de ton après-midi?
1: Bien, on va parler de woofing. On va le définir, qu'est-ce que c'est.
0: Oui.
1: On va parler aussi de la Chambre de commerce qui veut mesurer l'impact de l'effet Costco. On va parler de l'IA, mais dans un angle un peu différent pour la langue française, le vélo-tour, et puis beaucoup d'autres choses, dont entre autres Maud Charron, championne aux Jeux du Commonwealth.
0: Qui a gagné une autre médaille, si je ne me trompe pas.
1: Oui.
0: Ça, on est toujours fiers de nos athlètes. Ah, ben là, en plus, ça vaut vraiment la peine. Jacques, on t'écoute dans les prochaines minutes dès 13h.
1: Et je vous attends.
0: Oui, c'est sûr. Nous, ben, on se fait plaisir. Le petit montage des grandes fêtes TELUS pour cette première journée à l'instant. Moi, je vous dis, bonne fin de journée tout le monde. Prenez soin de vous. À demain. Bye bye.

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2: À l'hôpital régional de Rimouski, le 4 avril 2026, est décédé à l'âge de 66 ans, M. Bruno Joseph, demeurant à Price. Il était le conjoint des 33 dernières années de M. Alain Lebel et le fils de feu Mme Louisette Roussel et feu M. Yves Joseph. Outre son conjoint Alain, il laisse dans le deuil son fils Kevin et sa conjointe Kimberly, ainsi qu'autres parents et amis. La famille recevra les condoléances samedi le 1er août 2026 dès 13h en l'église Saint-Rémy de Métis, située au 33 rue de l'église, à Price, et les funérailles suivront à 14h. De là, nous accompagnerons M. Joseph au cimetière de l'endroit où il reposera, auprès de ses parents. 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
3: À l'hôpital régional de Rimouski, le 12 juillet 2026, est décédé à l'âge de 67 ans et 2 mois, M. Mario Parent. Demeurant à Esprit Saint, compagnon de vie de Mme Marie-France Filion, fils de feu M. Adélard Parent et de feu Mme Lucia Perrault. La famille recevra les condoléances le samedi 1er août de 13h30 à 16h au Salon des hommages au mausolée Saint-Germain, situé au 282e rue Est à Rimouski. Les services professionnels ont été confiés à la coopérative funéraire du Bas-Saint-Laurent. Vos témoignages de sympathie peuvent se traduire par un don à l'Association du cancer de l'Est du Québec par l'entremise de l'hôtesse au Salon ou par leur site Internet.
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0: 16h07, à Rimouski, il fait 15 degrés. Aujourd'hui, c'est généralement nuageux, 30% de probabilité d'averse, des vents du nord-est de 20 km/h, un maximum aujourd'hui de 17. Ce soir et cette nuit, généralement nuageux, 30% de probabilité d'averse ce soir, des nappes de brouillard se formant au cours de la nuit, minimum 12. Pour demain jeudi, généralement nuageux, 40% de probabilité d'averse en après-midi avec risque d'orage. Des nappes de brouillard qui se dissipent tôt le matin. Maximum de 19. Écoutez, j'ai un petit coucou à faire à Hugo. Vous savez, Hugo, vous le voyez pas, moi je le vois. Puis quand il m'a parlé des fêtes TELUS, là, c'est pas des étoiles qu'il y avait dans les yeux, c'est des notes de musique. Je vous laisse là-dessus. Après la pause, on a la musique avec Damien Loretta et Rien à battre. Et puis, on se reparlera par la suite.
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Bonjour mesdames et messieurs, Jacques à la console. Écoutez, il fait chaud dehors, j'ai pris une petite marche un peu rapide tantôt, puis mon doux Seigneur, par chance qu'il faisait pas plus chaud, j'aurais fondu. Pour cette chronique-ci, pour cette intervention-ci, j'ai quelques petites nouvelles mini-mélo. Entre autres, Saint-Vianney, qui est prête à festoyer pour son 100e anniversaire, et oui, déjà 100 ans. La semaine dernière, c'était nos amis ici, dans le sud, et aujourd'hui, c'est Saint-Vianney. On a à Amqui, la réfection de la rue Proulx, et va être commencée bientôt. Le chantier représente un investissement quand même de 97 000 $, principalement pour un resurfaçage complet de la chaussée. On reçoit une aide financière de 51 543 $ du ministère des Transports et de la Mobilité durable dans le cadre du programme d'aide à la voirie locale. Cette contribution couvre 53 % des coûts. Le reste sera assumé par le budget d'immobilisation de la ville qui avait déjà identifié la rue Proulx comme une priorité sur son plan quinquennal. La mairesse Sylvie Blanchette souligne que ce financement externe permet de réduire la pression sur les citoyens tout en améliorant les infrastructures routières de manière responsable. Les travaux sont prévus de la mi-août à la fin août, quand même. On va noter aussi la Fondation Pierre-Luc Dubois, qui a remis 20 équipements de hockey à des joueurs de Saint-Anne-des-Monts grâce à l'implication de Charles-Édouard Dastou, défenseur du Lightning de Tampa Bay. Dastou a récemment rejoint la Fondation à l'invitation de son ami d'enfance, Pierre-Luc Dubois, pour renforcer la mission, c'est-à-dire rendre le hockey plus accessible aux jeunes de la région. Cette remise survient quelques semaines après le tournoi de golf Dubois-Dastou, tenu le 8 juillet au club Bic-sur-Mer, qui a permis d'amasser 72 000 $. L'événement porte désormais le nom des deux joueurs, mais la Fondation conserve son appellation d'origine. Au cours de la dernière année, la Fondation remet plus de 80 000 $ en équipements neufs dans l'Est du Québec, un rythme qu'elle souhaite maintenir. Elle collabore aussi avec la Fondation Le But pour récupérer et redistribuer des équipements usagés afin d'aider encore plus de jeunes à pratiquer ce sport. L'organisme a pris la relève de la Fondation Vincent Lecavalier en 2020 et continue de miser sur la proximité des partenariats locaux et la visibilité des joueurs professionnels de la région pour inspirer la relève et soutenir les familles. Nous allons continuer après la pause en musique avec Sylvain Cossette, Kenza Farah.

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Nous allons parler maintenant du vélo tour, vélo plein air, qui reprend la route du 4 au 8 août. Écoutez, moi, ces gars-là, pour moi, c'est des machines. Du 4 au 8 août, c'est 36 cyclistes qui finalisent leur préparatif avant de s'élancer pour un périple de 700 km à travers le Bas-Saint-Laurent et la Gaspésie. Eux autres appellent ça le Tour de la Gaspésie. C'est au profit de l'Association de cancer, du cancer de l'Est du Québec. Le départ se fait mardi, le 4 août, 8h du matin, beau temps, mauvais temps, au sanctuaire Saint-Anne-de-la-Pointe-au-Père. Les participants rouleront en peloton, escortés par des véhicules identifiés pour assurer leur sécurité, c'est un minimum. Les organisateurs demandent une vigilance accrue aux automobilistes, car surtout sur les routes 132-299, c'est quand même pas si large. C'est là que va se dérouler la majeure partie du trajet. C'est un trajet qui est extrêmement exigeant. On parle de les Saint-Ange

disque, les saluer au passage, leur faire un don. C'est un rappel du succès de l'année 2024 qui avait quand même ramassé 186 000 $ avec 75 cyclistes. Donc, on aimerait ça continuer à participer à leur œuvre, c'est-à-dire l'Association du cancer de l'Est du Québec. Dans le même ordre d'idées sur les vélos, à Trois-Rivières, il y a la boutique La Fierté Bicycle qui vient de réaliser un assemblage plutôt exceptionnel. Un vélo Bugatti Factor One, l'un des 250 exemplaires produits dans le monde. C'est destiné à l'homme d'affaires Luc Poirier. La valeur du bolide, près de 30 000 $. Le copropriétaire Francis Bri a décrit le vélo comme étant une véritable Formule 1 sur deux roues, un chef-d'œuvre d'ingénierie qui repousse les limites du design et de l'aérodynamisme. L'assemblage a été confié au mécanicien Nicolas Tessier qui a passé 6 à 7 heures à monter la machine. Un travail minutieux qui dépasse largement le temps requis pour un vélo de route traditionnel. Moi, ça m'aurait pris 2 jours, puis je suis pas certain si ça aurait été bien fait. Luc Poirier a choisi la boutique La Fierté Bicycle parce qu'il a constaté que l'équipe qui était là était professionnelle. Fait qu'il est venu récupérer sa monture la semaine dernière. Ce qui l'a bien impressionné parce que c'est quand même là une pièce de musée presque. Comme tout acheteur, il a eu droit à une séance de positionnement complète avant de repartir avec son vélo bleu vif, soigneusement rangé dans sa mini fourgonnette. Donc, on va continuer de rêver à ce genre de vélo, ce genre de machine avec Laurence Nerbonne et Greenlight.

0: On retrouve maintenant une nouvelle un petit peu plus dérangeante. La ville de Rimouski qui entreprend une bataille judiciaire en regard de l'ancien dépotoir. Rimouski conteste une directive fédérale qui l'obligerait à investir plus de 40 millions de dollars pour corriger des écoulements qui proviennent de l'ancien dépotoir. La ville juge certaines exigences excessives et mandate deux cabinets d'avocats pour porter le dossier devant les tribunaux. En conséquence directe, il y a plusieurs projets municipaux qui seront reportés. Ce dossier-là, ça, c'est vraiment que l'annonce conteste l'annonce. La ville annonce qu'elle conteste officiellement une directive d'environnement et de changement climatique Canada concernant l'ancien dépotoir municipal. Selon Ottawa, la ville doit investir 40 millions de dollars pour stopper les écoulements du site d'enfouissement vers la rivière Rimouski. Une directive est mise en vertu de la loi sur les pêches et impose un plan d'action lourd dont 33 millions à déployer entre 2027 et 2031. Le conseil municipal, dans une résolution adoptée le 6 juillet, estime que certains éléments de cette directive doivent être interprétés par les tribunaux. Deux cabinets sont alors mandatés, Daigneault, avocat, et Gravel-Bernier, SENCRL. Ils auront pour rôle de contester la directive et de représenter la ville. Le maire Guy Caron explique que la ville veut obtenir une clarification juridique sur les obligations imposées qu'elle juge trop lourdes pour les contribuables. Un avocat spécialisé en droit municipal, Maître Pierre Paquin, soutient que le gouvernement provincial devrait assumer la facture. Selon lui, le dépotoir respectait les normes de l'époque et la ville pourrait plaider avoir été induite en erreur par le ministère de l'Environnement lors de l'approbation du projet. Les impacts financiers, bien sûr, Rimouski doit revoir ses priorités. Le projet de réaménagement de la place des anciens combattants évalué à 18 millions est bien sûr repoussé. Même chose pour l'agrandissement du centre-ville, les travaux au presbytère et l'agrandissement de l'hôtel de ville. Le maire précise que les 40 millions représentent un impact d'environ 124 dollars par année pendant 20 ans sur une propriété moyenne. La ville dit vouloir limiter cette pression sur les contribuables. Donc, c'est une bataille judiciaire qui commence pour Rimouski, qui cherche à alléger un fardeau financier jugé démesuré. Le dossier de l'ancien dépotoir restera donc au cœur des discussions municipales pour les prochains mois. Donc, on va aller par la suite à la météo. Puis on continuera après la pause en musique.
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0: La météo est quand même assez stable. Il est 13h40 et il fait 15 degrés à Rimouski. Ça change pas beaucoup. C'est toujours généralement nuageux, 30% de probabilité d'averse, des vents du nord-est de 20 km/h. Un maximum de 17 pour aujourd'hui. Ce soir et cette nuit, généralement nuageux, 30% de probabilité d'averse ce soir, nappe de brouillard cependant se formant au cours de la nuit. Pour demain, jeudi, généralement nuageux avec 40% de probabilité d'averse en après-midi, avec risque d'orage. Bien sûr, les nappes de brouillard vont se disperser tôt le matin. Maximum de 19 pour demain. Maintenant, continuons après la pause en musique avec Loud, Jamais de la vie. Et nous retrouverons les 12 mois de Flo.
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1: Ce qui est intéressant, c'est qu'il veut peut-être pas une vie normale, mais il veut avoir une vie qui est sécuritaire. 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Donc, si on parle maintenant de sécurité. Les risques des plongeons en profondeur, des roches, des collets de sécurité, dans notre région, hein, il y a des journées chaudes, puis ça donne envie de se rafraîchir dans les lacs, les rivières ou même le fleuve. Avec la baignade vient aussi une habitude très risquée, les plongeons. Presque partout où on regarde, on a entendu parler d'une histoire de plongeon qui a mal tourné, quelqu'un qui s'est brisé le dos, la tête, le cou, l'alouette. Le premier danger, c'est la profondeur de l'eau. Contrairement à une piscine, les plans d'eau naturels changent constamment. Donc, un endroit qui semble profond peut cacher un fond beaucoup plus proche qu'on le pense. Les roches présentent évidemment un autre risque majeur. Elles peuvent être invisibles sous la surface et recouvertes d'algues. Un mauvais plongeon peut entraîner des blessures graves à la tête, au cou ou à la colonne. La visibilité de l'eau est trompeuse. Une eau claire ne garantit pas un fond sécuritaire et une eau trouble peut cacher encore plus de dangers. Le plongeon exige aussi une bonne connaissance du lieu. Il ne faut jamais plonger dans un endroit inconnu ou non vérifié, même si d'autres personnes l'ont déjà fait. La sécurité doit toujours primer sur l'envie de s'amuser. Un simple plongeon mal évalué peut entraîner des blessures permanentes ou des situations d'urgence. Moi, je me rappelle quand on fait des plongeons puis faire ce qu'on appelle un flat, là, ben ça, c'est rien à propos de comparé à des blessures qu'on peut se faire dans des rivières ou des lacs ou des endroits qui n'ont pas été répertoriés. La prudence, c'est toujours la meilleure règle à retenir. Lorsqu'il y a le moindre doute sur la profondeur ou la présence d'obstacles, une branche d'arbre, une racine, on plonge pas. En résumé, les plongeons au milieu naturel comportent des risques importants liés à la profondeur, aux roches et aux obstacles cachés. Un moment d'inattention peut avoir des conséquences graves, mais une décision prudente peut tout éviter. Bonne saison estivale et soyez prudents. 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Après la pause, on finit notre segment en musique.
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0: Bulletin de nouvelles de l'après-midi de ce mercredi 29 juillet 2026. Alphonse Logo, ici au micro pour vous informer. L'exposition agricole de Rimouski s'ouvre ce mercredi pour sa 88e édition et va se poursuivre jusqu'au 2 août inclusivement. L'événement a pour objectif chaque année d'assurer le rapprochement entre le monde agricole et le public visiteur. L'an passé, l'achalandage a atteint un record de 46 000 visiteurs en 5 jours. C'est le plus grand événement à caractère agricole dans l'Est du Québec. L'événement présentera en tête d'affiche cette année deux spectacles d'humour avec plusieurs artistes favoris du public. Assure également à l'exposition chaque soir des activités comme les tirs de camions 4x4, des tracteurs, des chansonniers à la terrasse et bien sûr les manèges de Beauce Carnaval. Le beau était au rendez-vous samedi dernier sur la plage de Sainte-Luce-sur-Mer. La municipalité a connu encore une fois l'ambiance du concours de Château de Sable. Pour cette 38e édition, 28 équipes étaient en compétition pour parvenir à gagner une partie des 5 300 $ en argent mis en jeu. Le succès était au rendez-vous pour cet événement qui, selon les organisateurs, a presque disparu de la carte. Compte rendu, Hubert Théberge.
1: Des centaines de personnes se sont déplacées vers la plage de Lanse-aux-Coques samedi pour admirer les créations des 28 équipes qui s'affrontaient dans le cadre de la 38e édition du concours de Château de Sable de Sainte-Luce-sur-Mer. Une édition qui marque le retour en force de l'événement après avoir connu des années difficiles suivant la pandémie, alors que les organisateurs avaient même songé à abandonner l'initiative. Le président du concours, M. Vincent Bouchard, nous explique pourquoi le succès de cette année signifie beaucoup pour l'organisation.
2: C'est vraiment au-delà de nos attentes, en fait. L'année passée, on était vraiment contents. On avait 19 équipes. Cette année, on a 28 équipes. Donc, c'est assez exceptionnel. Ça, quand on est arrivé, en fait, l'événement était quasiment en train de mourir. Je pense qu'il y avait comme 4 participants la dernière édition. Fait que là, on était un peu découragés. Puis on a dit, bon, on va essayer d'aller chercher un peu plus de sous dans le milieu. Puis là, on a Navigateur Sainte-Luce qui nous ont donné un gros coup de main, Bédard-Laroche, Lanse-aux-Coques, plusieurs acteurs de la communauté qui ont donné des meilleures bourses pour attirer un peu plus de gens.
1: Des visiteurs de la Métis, de Rimouski et d'ailleurs au Québec étaient présents ce samedi.
3: On est de Montréal, mais on a un chalet juste à côté.
4: Je viens de la Rive-Sud et c'est rare de voir des activités où est-ce qu'il y a autant de monde.
5: De Rimouski, un bon 20 minutes.
1: Les 28 équipes ont dû se dépasser au niveau créatif pour courir la chance de remporter l'une des bourses de 1 000 $ et plus réservées aux gagnants.
4: On a essayé de reproduire un peu un château du style d'un Seigneur des Anneaux. On essaie de faire des façades vraiment francs, un style vraiment carré avec un maximum de détails, mais le temps nous manque.
5: Nous, en fait, on s'est dit qu'on allait être des archéologues puis qu'on allait faire Jurassic Park. Fait que là, on fait des squelettes de dinosaures, des fossiles, des fougères, puis un volcan.
1: C'était Hubert Théberge du programme IGL pour Flow FM.
0: Depuis ce mardi, nous sommes en mode sensibilisation pour éviter à la population des accidents lors des embarcations nautiques en ces moments de chaleur et de vacances de la construction. Nous nous entretenons notamment avec un expert en la personne de Roquin Thiel, agent de sécurité nautique chez Transport Canada. Mardi dernier, il nous expliquait la nécessité pour les plaisanciers d'avoir toujours et de bien mettre les vestes de flottaison lors des embarcations nautiques. Aujourd'hui, il nous parle notamment de la lampe, du sifflet et autres pour de bonnes réactions en cas d'urgence.
6: Moi, j'encourage les gens à aller manipuler leurs équipements. C'est pas tout d'aller en acheter un petit kit orange avec la ligne flottante d'attrape, avec une lampe de poche étanche et un sifflet sans bille. Encore, faut-il les manipuler? Essayez-le, le sifflet. Puis, savez-vous pourquoi il faut pas que ce soit un sifflet avec une bille? Ben, c'est parce que si un sifflet standard avec une bille tombe à l'eau, il ne sert plus à rien, il ne peut pas siffler. La ligne d'attrape flottante, pratiquez-vous à la lancer sur votre gazon, sur votre terrain. Comment elle se déploie? Est-ce qu'elle va loin ou elle reste avec des nœuds tout près de vous? En cas d'urgence, ce ne sera pas très pratique si la ligne ne se déploie pas et vous n'êtes pas capable de rejoindre la personne qui est dans l'eau. Changez les piles. Souvent, de fois, on rencontre des gens, on demande est-ce que votre lampe de poche est étanche? Parce que c'est bien important qu'elle soit étanche. Est-ce qu'elle fonctionne? Oui, elle va bien. Allumez-la, s'il vous plaît. Oups, il n'y a rien. Pourquoi? Parce que les piles n'ont pas été changées. C'est un oubli facile. Donc, c'est plein de choses là, qu'il faut revalider.
0: Et c'est ce soir que s'ouvre la 20e édition des grandes fêtes TELUS à Rimouski. Hugo Etier.
7: Cette soirée d'ouverture promet d'être mémorable. Dès 19h, Thierry Béliveau donnera le ton à cette soirée et à 21h, le fameux groupe Angine de Poitrine sera en vedette. Il est à noter que la soirée est offerte à tous les détenteurs de laisser passer 5 soirs. Les places sont limitées. Il faut donc prévoir d'arriver tôt afin de s'assurer d'y assister. Les chaises ne seront pas permises pour cette soirée afin d'assurer la sécurité de tous et de permettre au plus grand nombre de festivaliers de profiter du spectacle. Pour les détenteurs de billets VIP avant-scène, une entrée réservée vous est accessible. Votre chandail VIP vous sera remis à l'entrée du site. Il est important de conserver votre chandail. Il vous donnera accès à la séance photo avec Angine de Poitrine après le spectacle. Aucune photo avec un téléphone cellulaire ne sera permise lors de la rencontre avec les artistes.
0: Voici à présent le sport présenté par Émile Clouet.
8: Dans la LHJMQ, toute la nouveauté à Blainville-Boisbriand, soit un nouveau propriétaire, ainsi qu'un état-major complètement redessiné, avec Pierre Dagenais à la tête de la reconstruction, fait en sorte que la LHJMQ a levé l'interdiction à la flotte d'effectuer des transactions avec les remparts de Québec. La Ligue considérait que les anciens propriétaires avaient trop de liens avec ceux des remparts. Et ni une ni deux, Pierre Dagenais et Simon Gagné ont pris le téléphone et réaliseront une transaction à l'ouverture du marché le 3 août prochain. Aucun nom n'est sorti à date. Toutefois, nous savons qu'un gardien de but ainsi qu'un joueur de 20 ans prendront la direction de Blainville-Boisbriand en provenance de Québec. Le retour devrait être un choix au repêchage. Les remparts et l'armada sont dans deux situations complètement opposées alors que l'équipe avec les chandails noirs et blancs s'engagera dans une longue reconstruction et que les remparts viennent tout juste d'en sortir. Les Diables Rouges peuvent notamment compter sur James Cantor, Carter Meyer et Maddox Dagenais à l'attaque, ce qui donnera droit très certainement à des flamèches sur la patinoire.
0: Ce sera donc tout pour ce bulletin de nouvelles. Merci de l'avoir suivi. 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
9: À 14h07, il fait toujours 15 degrés ici à Rimouski. On a perdu quelques demi-degrés, un demi-degré, finalement, depuis notre dernière intervention. Ça va continuer à être généralement nuageux aujourd'hui avec 30% de probabilité d'averse. Des vents du nord de 20 km/h, maximum 17 pour aujourd'hui. Ce soir et cette nuit, généralement nuageux avec 30% de probabilité d'averse ce soir. Des certaines nappes de brouillard pourraient se former au cours de la nuit, minimum de 12 demain, jeudi. Généralement nuageux, 40% de probabilité d'averse en après-midi avec risque d'orage. Les nappes de brouillard devraient se dissiper tôt le matin. Maximum demain de 19. Après la pause, nous retrouverons Steffi Choc à manger avec Ange Gardien et Matt Simons au bonhomme. Dis-moi-le.
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0: Dans la vie d'un animateur, il y a des nouvelles qui sont plaisantes à parler, à annoncer, à partager, et des nouvelles qui sont d'une tristesse insondable. Aujourd'hui, c'est des nouvelles très tristes. La Sûreté du Québec confirme ce midi le décès d'adolescents retrouvés grièvement blessés dans la nuit de mardi à mercredi à Sainte-Luce, sur le 3e rang ouest. Le jeune motocycliste découvert vers 2h30 gisait près de sa moto, a été transporté d'urgence à l'hôpital dans un état critique. Malgré les manœuvres de réanimation et les soins spécialisés, il a malheureusement succombé à ses blessures. Les circonstances de l'accident demeurent au cœur d'une enquête complexe. Les policiers ont rapidement érigé un paramètre de sécurité et fait appel à un spécialiste en reconstitution de collision pour analyser la scène. Un second individu retrouvé blessé légèrement à proximité a aussi été transporté à l'hôpital. Les enquêteurs doivent le rencontrer dès que son état le permettra avant de déterminer s'il existe un lien direct avec l'événement. Pour l'instant, il n'y a aucune hypothèse qui est écartée, c'est-à-dire soit une perte de contrôle, l'implication d'un deuxième véhicule ou même, à la limite, une collision entre deux motocyclettes, comme le suggéreraient certains éléments de la scène. La route est maintenant réouverte depuis peu, mais elle a été fermée pendant le temps de compléter l'analyse. Ce décès-là, ça secoue évidemment tout le monde et Flow FM offre ses condoléances aux parents et amis qui sont victimes de ce départ-là. Nous allons continuer maintenant avec Daniel Bélanger, En mon bonheur, Sam Pulsion Tropicale et Darren Vaudreuil, tout de suite après la pause.
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Est-ce qu'on a une mauvaise IA? Est-ce que l'IA, l'intelligence artificielle, connaît bien le français? C'est de ça dont on va parler dans les prochaines minutes. C'est-à-dire qu'on utilise de plus en plus l'intelligence artificielle pour écrire, traduire, corriger des textes. Essayer de suivre à la façon de. Mais une question revient souvent, est-ce que l'IA, elle connaît bien le français? En fait, les IA, ça va pas à l'école, ça. Ça apprend pas comme nous autres, on apprend. Elles analysent des millions de phrases trouvées dans des livres, des sites web, des articles, puis des repères de modèles. Et ensuite de ça, vérifier comment les mots s'enchaînent, quel genre de structures reviennent souvent, quelles règles semblent s'appliquer.

imparfaite. Elle peut inventer des informations, mal interpréter des expressions idiomatiques, confondre des nuances culturelles. Et quand je parle des expressions idiomatiques, il y en a une qui me vient en tête, je la dirai pas au complet, mais quand on envoie quelqu'un manger un char de, peut-être que pour elle, le « de » quelque chose serait de la nourriture. Une mauvaise interprétation. Poursuivre des phrases qui sonnent correctes, mais qui manquent totalement de sens. Elle peut aussi avoir du mal avec des règles très précises comme des accords complexes ou des subtilités du subjonctif. Et surtout, elle ne sait pas si ce qu'elle écrit est vrai. Elle ne le fait que statistiquement et elle le devine pour la plupart du temps. Donc, c'est sûr que s'il y a 2000 personnes qui disent que A, c'est A, et elle ne dira pas que ça fait B, elle va dire que c'est A. Parce que statistiquement parlant, la masse est là pour la supporter dans son approche. Alors, est-ce que l'IA connaît bien le français? Elle le maîtrise techniquement, souvent assez bien, mais sans compréhension réelle. L'IA peut aider à corriger, inspirer, mais remplace pas l'œil humain, surtout pas pour les nuances et la créativité. Un test a été fait à un moment donné pour sortir 20 propositions. Aucune proposition de série pour les jeunes. Et puis, l'IA a absolument rien sorti, un, de québécois. Et puis, la moitié des titres qui ont été proposés étaient en anglais. Même pas suggérer la version française de ces titres-là. Je vous donne un exemple. Hilda, The Mysterious Benedict Society, Ghost Rider, Secrets of Sulphur Springs, Carmen Sandiego et plusieurs autres. Donc, l'IA est pas parfaite. Demande encore une intervention humaine pour qu'on puisse avoir le vrai mot de la fin. On va aller avec Demiro et je vous reviens par la suite. Juste Demiro avec sa chanson Calling.

continuer, on a une... Moi, c'est un terme que j'ai appris tout dernièrement. On parle de plus en plus du woofing dans les fermes biologiques du Québec. Le concept est importé d'Europe. Il consiste à offrir quelques heures de travail par jour en échange du gîte, parfois du couvert, et d'une immersion complète dans la vie agricole. Le terme vient de l'acronyme WWF.

0: qui veut dire Worldwide Opportunities on Organic Farms. Une opération intéressante. Le mouvement existe depuis les années 70 et regroupe aujourd'hui des milliers de fermes dans plus de 130 pays. Au Québec, le phénomène s'accélère. Les fermes bio y voient une façon de transmettre leurs valeurs, d'attirer les gens motivés et de combler un manque de main-d'œuvre saisonnière. Les woofers sont souvent de jeunes adultes, des voyageurs, des étudiants en agriculture ou des personnes en quête d'un mode de vie plus simple. Ils travaillent généralement de 4 à 6 heures par jour, 5 jours par semaine. En échange, ils reçoivent un lit, des repas et surtout une expérience humaine, le contact avec les animaux, la récolte, la transformation alimentaire et la vie communautaire. Pour les producteurs, le woofing apporte aussi une aide précieuse et surtout en période de pointe. Sur plusieurs fermes biologiques affirment que ces bénévoles apportent une énergie nouvelle, une curiosité et un engagement qui dépassent parfois celui des travailleurs saisonniers traditionnels. Le modèle permet aussi de faire découvrir l'agriculture durable à des gens qui n'auraient jamais mis les pieds dans une installation agricole. Mais la pratique n'est pas sans zone grise. Le woofing n'est pas considéré comme un emploi. Il n'est pas encadré par les normes du travail. Donc, certains experts rappellent que ces fermes doivent éviter de remplacer des postes rémunérés par du bénévolat déguisé. L'équilibre repose sur la transparence, le respect des capacités des participants et la nature éducative de l'expérience. En conclusion, le woofing s'impose donc comme une tendance forte dans les fermes biologiques québécoises, un échange humain, culturel et agricole qui séduit de plus en plus. Une façon, en fait, de voyager autrement et de soutenir l'agriculture locale. Nous continuons avec... À 14h39, il fait présentement encore 15 à Rimouski. La température est relativement stable. Il n'y a pas grand-chose qui change. On se retrouve avec un maximum de 17. Nuages et alternance de nuages et de soleil. Pour cette nuit, ben c'est là ce qu'on a parlé un petit peu tout à l'heure. Des zones où on pourra se retrouver avec de la brume. Donc, on fait attention. On regarde ça et on continue d'écouter Flo FM. Après la pause, nous écouterons Ellie Rose.
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0: nous voici rendus avec Maude Charron, qui est encore championne au jeu du Commonwealth. Maude Charron continue d'écrire l'histoire. C'est une haltérienne de fil de Sainte-Luce qui a remporté une troisième médaille d'or consécutive au jeu du Commonwealth. C'est beaucoup ça, c'est beaucoup de, mon Dieu Seigneur, de sacrifices pour y arriver. Cette fois-ci, c'était à Glasgow, dans la catégorie des 63 kilos. Elle a également laissé sa marque à l'épaulé jeté. Elle a égalé sa marque à l'épaulé jeté de 2022 avec un cumulatif impressionnant de 232 kilos, ce qui lui a permis de devancer l'Anglaise Sarah Davies-Smale. À l'arraché, Charron a soulevé 99 et 102 kilos, ratant de peu le 105 kilos. À l'épaulé jeté, elle a réussi 124 kilos et a finalement maintenu 130 kilos au-dessus de sa tête lors d'un troisième essai qui fut évidemment décisif. Une performance qui lui offre non seulement l'or, mais aussi une confirmation importante en vue du prochain cycle olympique. Charron, déjà médaillé d'or à Tokyo et d'argent à Paris, utilise ses jeux pour évaluer sa préparation avant le début de la qualification olympique en octobre. Elle vise maintenant les championnats du monde en Chine prévus du 27 octobre au 8 novembre. Moi, de mon côté, je vais vous laisser à cause de circonstances, disons, extraordinaires. Et puis, vous serez ici en mesure, en musique avec Flo FM jusqu'à 6 heures, qui vous accompagnera lors du retour à la maison, dans vos vacances, un petit peu partout. Moi, je vous attends demain matin. Même heure, même poste, demain matin, pardon, demain après-midi, de 1h à 4h, et on va se retrouver toutes sortes d'autres nouvelles, puis peut-être quelques petites bribes d'humour. On ne sait jamais qu'est-ce qu'on peut retrouver là-dedans. Après la pause, on continue en musique.
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0: Votre bulletin de nouvelles de l'après-midi de ce mercredi 29 juillet 2026. Alphonse Logo, ici au micro pour vous informer. L'exposition agricole de Rimouski s'ouvre ce mercredi pour sa 88e édition et va se poursuivre jusqu'au 2 août inclusivement. L'événement a pour objectif chaque année d'assurer le rapprochement entre le monde agricole et le public visiteur. L'an passé, l'achalandage a atteint un record de 46 000 visiteurs en 5 jours. C'est le plus grand événement à caractère agricole dans l'Est du Québec. L'événement présentera en tête d'affiche cette année deux spectacles d'humour avec plusieurs artistes favoris du public. À suivre également à l'exposition chaque soir des activités comme les tirs de camions 4x4, de tracteurs, des chansonniers à la terrasse et bien sûr les manèges de Beauce Carnaval. Le beau était au rendez-vous samedi dernier sur la plage de Sainte-Luce-sur-Mer. La municipalité a connu encore une fois l'ambiance du concours de Château de Sable. Pour cette 38e édition, 28 équipes étaient en compétition pour parvenir à gagner une partie des 5 300 $ en argent mis en jeu. Le succès était au rendez-vous pour cet événement qui, selon les organisateurs, a presque disparu de la carte. Compte rendu, Hubert Desverges.
1: Des centaines de personnes se sont déplacées vers la plage de Lanse-aux-Coques samedi pour admirer les créations des 28 équipes qui s'affrontaient dans le cadre de la 38e édition du concours de Château de Sable de Sainte-Luce-sur-Mer. Une édition qui marque le retour en force de l'événement après avoir connu des années difficiles suivant la pandémie, alors que les organisateurs avaient même songé à abandonner l'initiative. Le président du concours, M. Vincent Bouchard, nous explique pourquoi le succès de cette année signifie beaucoup pour l'organisation.
2: C'est vraiment au-delà de nos attentes, en fait. L'année passée, on était vraiment contents. On avait 19 équipes. Cette année, on a 28 équipes. Donc, c'est assez exceptionnel. Ça, quand on est arrivé, l'événement était quasiment en train de mourir. Je pense qu'il y avait comme 4 participants la dernière édition. Fait que là, on était un peu découragés. Puis on a dit, bon, on va essayer d'aller chercher un peu plus de sous dans le milieu. Puis là, on a Navigateur Sainte-Luce qui nous ont donné un gros coup de main, Bédard Laroche, Lanse-aux-Coques, plusieurs acteurs de la communauté qui ont donné des meilleures bourses pour attirer un peu plus de gens.
1: Des visiteurs de la Métis, de Rimouski et d'ailleurs au Québec étaient présents ce samedi.
3: On est de Montréal, mais on a un chalet juste à côté.
4: Je viens de la Rive-Sud et c'est rare de voir des activités où est-ce qu'il y a autant de monde.
5: De Rimouski, un bon 20 minutes.
1: Les 28 équipes ont dû se dépasser au niveau créatif pour courir la chance de remporter l'une des bourses de 1 000 $ et plus réservées aux gagnants.
4: On a essayé de reproduire un peu un château du style d'un Seigneur des Anneaux. On essaie de faire des façades vraiment francs, un style vraiment carré avec un maximum de détails, mais le temps nous manque.
5: Nous, en fait, on s'est dit qu'on allait être des archéologues puis qu'on allait faire Jurassic Park. Fait que là, on fait des squelettes de dinosaures, des fossiles, des fougères, puis un volcan.
1: C'était Hubert Desverges du programme IGL pour Flow FM.
0: Depuis ce mardi, nous sommes en mode sensibilisation pour éviter à la population des accidents lors des embarcations nautiques en ces moments de chaleur et de vacances de la construction. Nous nous entretenons notamment avec un expert en la personne de Roquin Thiel, agent de sécurité nautique chez Transport Canada. Mardi dernier, il nous expliquait la nécessité pour les plaisanciers d'avoir toujours et de bien mettre les vestes de flottaison lors des embarcations nautiques. Aujourd'hui, il nous parle notamment de la lampe, du sifflet et autres pour de bonnes réactions en cas d'urgence.
6: Moi, j'encourage les gens à aller manipuler leurs équipements. C'est pas tout d'aller en acheter un petit kit orange avec la ligne flottante d'attrape, avec une lampe de poche étanche et un sifflet sans bille. Encore, faut-il les manipuler? Essayez-le, le sifflet. Puis, savez-vous pourquoi il faut pas que ce soit un sifflet avec une bille? Ben, c'est parce que si un sifflet standard avec une bille tombe à l'eau, il ne sert plus à rien, il ne peut pas siffler. La ligne d'attrape flottante, pratiquez-vous à la lancer sur votre gazon, là, sur votre terrain, comment elle se déploie? Est-ce qu'elle va loin ou elle reste avec des nœuds tout près de vous? En cas d'urgence, ce ne sera pas très pratique si la ligne ne se déploie pas et vous n'êtes pas capable de rejoindre la personne qui est dans l'eau. Changez les piles. Souvent, de fois, on rencontre des gens, on demande est-ce que votre lampe de poche est étanche? C'est bien important qu'elle soit étanche. Est-ce qu'elle fonctionne? Oui, elle va bien. Allumez-la, s'il vous plaît. Oups, il n'y a rien. Pourquoi? Parce que les piles n'ont pas été changées. C'est un oubli facile. Donc, c'est plein de choses là, qu'il faut revalider.
0: Et c'est ce soir que s'ouvre la 20e édition des grandes fêtes TELUS à Rimouski. Hugo Etier.
7: Cette soirée d'ouverture promet d'être mémorable. Dès 19h, Thibé Niveau donnera le ton à cette soirée et à 21h, le fameux groupe Angine de Poitrine sera en vedette. Il est à noter que la soirée est offerte à tous les détenteurs d'un laissez-passer 5 soirs. Les places sont limitées. Il faut donc prévoir d'arriver tôt afin de s'assurer d'y assister. Les chaises ne seront pas permises pour cette soirée afin d'assurer la sécurité de tous et de permettre au plus grand nombre de festivaliers de profiter du spectacle. Pour les détenteurs de billets VIP avant-scène, une entrée réservée vous est accessible. Votre chandail VIP vous sera remis à l'entrée du site. Il est important de conserver votre chandail. Il vous donnera accès à la séance photo avec angine de poitrine après le spectacle. Aucune photo avec un téléphone cellulaire ne sera permise lors de la rencontre avec les artistes.
0: Voici à présent le sport présenté par Émile Clouet.
8: Dans la LHJMQ, toute la nouveauté à Blainville-Boisbriand, soit un nouveau propriétaire, ainsi qu'un état-major complètement redessiné avec Pierre Dagenais à la tête de la reconstruction, fait en sorte que la LHJMQ a levé l'interdiction à la flotte d'effectuer des transactions avec les remparts de Québec. La Ligue considérait que les anciens propriétaires avaient trop de liens avec ceux des remparts. Et ni une ni deux, Pierre Dagenais et Simon Gagné ont pris le téléphone et réaliseront une transaction à l'ouverture du marché le 3 août prochain. Aucun nom n'est sorti à date. Toutefois, nous savons qu'un gardien de but ainsi qu'un joueur de 20 ans prendront la direction de Blainville-Boisbriand en provenance de Québec. Le retour devrait être un choix au repêchage. Les remparts et l'armada sont dans deux situations complètement opposées alors que l'équipe avec les chandails noirs et blancs s'engagera dans une longue reconstruction et que les remparts viennent tout juste d'en sortir. Les Diables Rouges peuvent notamment compter sur James Cantlebury, Carter Meyer et Maddox Dagenais à l'attaque, ce qui donnera droit très certainement à des flamèches sur la patinoire.
0: Ce sera donc tout pour ce bulletin de nouvelles. Merci de l'avoir suivi. 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

0: tous, bienvenue à votre bulletin de nouvelles régionales sur Flo 96.5. Ici, Alphonse Logo, au micro. L'exposition agricole de Rimouski s'ouvre ce mercredi pour sa 81e édition et va se poursuivre jusqu'au 2 août inclusivement. L'événement a pour objectif chaque année d'assurer le rapprochement entre le monde agricole et le public visiteur. D'année après année, l'événement est devenu si populaire que l'an passé, l'achalandage a atteint un record de 46 000 visiteurs en 5 jours. C'est le plus grand événement à caractère agricole dans l'Est du Québec. L'événement présentera en tête d'affiche cette année, deux spectacles d'humour avec plusieurs artistes favoris du public. Selon la programmation, dès ce jeudi 30 juillet, Jérémy Demey sera sur la scène du pavillon Romuald Saint-Pierre et le lendemain, ce sera le tour d'Ève Côté de la Gaspésie d'être avec le public rimouskois avec son humour coloré. Les activités favorites du public telles que le Milo Lanchou, le gala de lutte de la NSPW et les prestations d'acrobatie de BMIS spectacle seront de retour, de même que le circuit national, circuit homme fort professionnel, annoncé pour une troisième année avec une douzaine d'athlètes les plus forts du Canada. Assure également à l'exposition chaque soir des activités comme les tirs de camions 4x4, des tracteurs, des chansonniers à la terrasse et bien sûr les manèges de Beauce Carnaval. Le beau était au rendez-vous samedi dernier sur la plage de Sainte-Luce-sur-Mer. La municipalité a connu encore une fois l'ambiance du concours de Château de Sable. Pour cette 38e édition, 28 équipes étaient en compétition pour parvenir à gagner une partie des 5 300 $ en argent mis en jeu. Le succès était au rendez-vous pour cet événement qui, selon les organisateurs, a presque disparu de la carte. Compte rendu, Hubert Théberge.
1: Des centaines de personnes se sont déplacées vers la plage de Lance-aux-Coq samedi pour admirer les créations des 28 équipes qui s'affrontaient dans le cadre de la 38e édition du concours de Château de Sable de Sainte-Luce-sur-Mer. Une édition qui marque le retour en force de l'événement après avoir connu des années difficiles suivant la pandémie, alors que les organisateurs avaient même songé à abandonner l'initiative. Le président du concours, M. Vincent Bouchard, nous explique pourquoi le succès de cette année signifie beaucoup pour l'organisation.
2: C'est vraiment au-delà de nos attentes, en fait. On était vraiment contents. On avait 19 équipes. Cette année, on a 28 équipes. Donc, c'est assez exceptionnel. Ça, quand on est arrivé, l'événement était quasiment en train de mourir. Je pense qu'il y avait comme 4 participants la dernière édition. Fait que là, on était un peu découragés. Puis on a dit, bon, on va essayer d'aller chercher un peu plus de sous dans le milieu. Puis là, on a Navigateur Sainte-Luce qui nous ont donné un gros coup de main, Bédard Laroche, Lance-aux-Coq, plusieurs acteurs de la communauté qui ont donné des meilleures bourses pour attirer un peu plus de gens.
1: Des visiteurs de la Métis, de Rimouski et d'ailleurs au Québec étaient présents ce samedi.
3: On est de Montréal, mais on a un chalet juste à côté.
4: Je viens de la Rive-Sud et c'est rare de voir des activités où est-ce qu'il y a autant de monde.
5: De Rimouski, un bon 20 minutes.
1: Les 28 équipes ont dû se dépasser au niveau créatif pour courir la chance de remporter l'une des bourses de 1 000 $ et plus réservées aux gagnants.
4: On essaie de reproduire un peu un château du style dans le Seigneur des Anneaux. On essaie de faire des façades vraiment francs, un style vraiment carré avec un maximum de détails, mais le temps nous manque.
5: Nous, en fait, on s'est dit qu'on allait être des archéologues puis qu'on allait faire Jurassic Park. Fait que là, on fait des squelettes de dinosaures, des fossiles, des fougères, puis un volcan.
1: C'était Hubert Théberge du programme IGL pour Flow FM.
0: Depuis ce mardi, nous sommes en mode sensibilisation pour éviter à la population des accidents lors des embarcations nautiques en ces moments de chaleur et de vacances de la construction. Nous nous entretenons notamment avec un expert en la personne de Ron Cantil, agent de sécurité nautique chez Transport Canada. Mardi dernier, il nous expliquait la nécessité pour les plaisanciers d'avoir toujours et de bien mettre les vestes de flottaison lors des embarcations nautiques, ce qui devrait pouvoir permettre d'éviter 80% des morts en cas d'accident. Aujourd'hui, il nous rappelle tous les tests à faire avant de se jeter à l'eau. Il nous parle notamment de la lampe, du sifflet et autres pour de bonnes réactions en cas d'urgence.
6: Moi, j'encourage les gens à aller manipuler leurs équipements. C'est pas tout d'aller en acheter le petit kit orange avec la ligne flottante d'attrape. avec une lampe de poche étanche et un sifflet sans bille. Encore, faut-il les manipuler? Essayez-le, le sifflet. Puis, savez-vous pourquoi il faut pas que ce soit un sifflet avec une bille? Ben, c'est parce que si un sifflet standard avec une bille tombe à l'eau, il ne sert plus à rien, il ne peut pas siffler. Donc, c'est plein de détails comme ça qui sont importants. La ligne d'attrape flottante, pratiquez-vous à la lancer sur votre gazon, sur votre terrain. Comment elle se déploie? Est-ce qu'elle va loin ou elle reste avec des nœuds tout près de vous? En cas d'urgence, ce sera pas très pratique si la ligne se déploie pas et vous êtes pas capable de rejoindre la personne qui est dans l'eau. Changez les piles. Souvent, fois, on rencontre des gens, on demande est-ce que votre lampe de poche est étanche, parce que c'est bien important qu'elle soit étanche. Est-ce qu'elle fonctionne? Oui, elle va bien. Allumez-la, s'il vous plaît. Oups, il n'y a rien. Pourquoi? Parce que les piles n'ont pas été changées. C'est un oubli facile. Et moi, le premier, c'est quelque chose que je pourrais oublier, mais c'est ça. On suggère fortement en début de saison, avant les sorties, vérifier votre équipement est où, est-il facilement accessible, êtes-vous à l'aise de l'utiliser. Donc, c'est plein de choses là, qu'il faut revalider.
0: Et lorsque survient une urgence sur l'eau, il insiste sur la nécessité de préserver sa propre sécurité avant de vouloir sauver un autre. Ensuite, toujours appeler le secours. Rock-t-il.
6: La première chose à vérifier dans toute situation d'urgence, que ce soit dans l'eau, sur l'eau, sur la terre ferme, excusez-moi, assurez-vous de votre propre sécurité en premier lieu. Est-ce que c'est sécuritaire pour vous d'intervenir? Est-ce que quelqu'un décède? C'est malheureux un tel incident, mais il ne faut pas rajouter une victime supplémentaire, dont vous en l'occurrence. Donc, assurez-vous que vous êtes sécuritaire et ensuite, essayez de rejoindre la personne avec la ligne d'attrape flottante, avec une bouée, avec une serviette de plage assez longue. Parfois, quand on essaye d'intervenir directement auprès de la personne, mais celle-ci là, est en panique, donc elle va chercher à se remonter. Mais bien souvent, ça va vous caler, vous, puis c'est là que les accidents se multiplient. Là. Donc, c'est important de vérifier votre sécurité en premier lieu et faites appel à d'autres également. Essayez pas de rester seul dans une telle situation et utilisez les outils normalement que vous avez sous la main pour essayer de secourir la personne.
0: Ce sera donc tout pour ce bulletin de nouvelles. Merci de l'avoir suivi. 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
1: Dans la LHJMQ, toute la nouveauté à Blainville-Boisbriand, soit un nouveau propriétaire, ainsi qu'un état-major complètement redessiné, avec Pierre Dagenais à la tête de la reconstruction, fait en sorte que la LHJMQ a levé l'interdiction à la flotte d'effectuer des transactions avec les remparts de Québec. La Ligue considérait que les anciens propriétaires avaient trop de liens avec ceux des remparts. Et ni une ni deux, Pierre Dagenais et Simon Gagné ont pris le téléphone et réaliseront une transaction à l'ouverture du marché le 3 août prochain. Aucun nom n'est sorti à date. Toutefois, nous savons qu'un gardien de but ainsi qu'un joueur de 20 ans prendront la direction de Blainville-Boisbriand en provenance de Québec. Le retour devrait être un choix repêchage. Les remparts et l'armada sont dans deux situations complètement opposées alors que l'équipe avec les chandails noirs et blancs s'engagera dans une longue reconstruction et que les remparts viennent tout juste d'en sortir. Les Diables Rouges peuvent notamment compter sur James Canterbury, Carter Meyer et Maddox Dagenais à l'attaque, ce qui donnera droit très certainement à des flamèches sur la patinoire. Ça va de mal en pis pour les Blue Jays. Une autre défaite hier aux mains des Nationals de Washington.

en 2/3 de manche. C'est un peu enviable record d'organisation. Sur les 6 buts sur balle accordés par l'ex-récipiendaire du trophée Cy Young en 2020, 3 ont été cédés alors que les buts étaient remplis. Bieber, le 11e lanceur de l'histoire des ligues majeures, a concédé au moins 6 buts sur balle tout en enregistrant 2 retraits ou moins. Et le premier à réaliser une telle performance depuis Ryan Dempster le 5 octobre 2001. En 42 lancés, Bieber a seulement effectué 15 prises. Il est le 2e joueur cette saison à lancer autant de balles avec si peu de prises. 4 releveurs sont venus en relève du lanceur partant. Mais malgré un autre revers, les Jays n'ont pas réalisé la pire performance de la soirée dans la MLB. Les Cards de Saint-Louis se sont inclinés par la marque de 10-2 contre les Cubs de Chicago. Mais encore pire, les Orioles de Baltimore se sont fait démolir par la marque de 14-0 contre les Tigers de Détroit. Pour revenir aux Jays, ils reprennent l'action aujourd'hui, toujours à Washington, contre ces mêmes Nationals. Et en terminant, au jeu du Commonwealth, Félix Dolci est clairement la plus grande vedette canadienne de ces Jeux. Le gymnaste connaît des Jeux du tonnerre. Il a une fois de plus brillé mardi en gagnant 3 médailles d'or pour porter son compte à 4 depuis le début des Jeux. Et plus tard dans la journée, il a également récolté une médaille de bronze. 4 des 6 médailles d'or du Canada à ces Jeux ont été remportées par Dolci. Mais ce qu'on surveillait davantage, c'était la performance de la double médaille olympique Maude Charron, qui s'est donnée également aux Jeux du Commonwealth. L'haltérophile québécoise a été couronnée championne de sa catégorie à Glasgow. C'est une 3e médaille d'or de suite à cette compétition pour Charron. Elle a également établi 2 nouveaux records des Jeux. L'athlète qui donne maintenant son nom à un parc à Sainte-Luce-sur-Mer n'a pas fermé la porte à une éventuelle participation aux Jeux olympiques de 2028 à Los Angeles. C'était Émile Clouet pour Vos Sports.

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0: Histoire géo.
1: 6. Thibaut se sert des heures de cours pour reprendre des forces en prévision du dur combat de la vie. SVT. 5. Une certaine idée du vide sidéral. Anglais. 7. Ricane au fond de la classe lorsqu'il ne dort pas. Maths. 4. Je ne connais

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0: Bienvenue à votre bulletin de nouvelles régionales sur Flow 96.5. Ici, Alphonse Logo, au micro. L'exposition agricole de Rimouski s'ouvre ce mercredi pour sa 81e édition et va se poursuivre jusqu'au 2 août inclusivement. L'événement a pour objectif chaque année d'assurer le rapprochement entre le monde agricole et le public visiteur. D'année après année, l'événement est devenu si populaire que l'an passé, l'achalandage a atteint un record de 46 000 visiteurs en 5 jours. C'est le plus grand événement à caractère agricole dans l'Est du Québec. L'événement présentera en tête d'affiche cette année deux spectacles d'humour avec plusieurs artistes favoris du public. Selon la programmation, dès ce jeudi 30 juillet, Jérémy Demey sera sur la scène du pavillon Romuald Saint-Pierre et le lendemain, ce sera le tour d'Ève côté de la Gaspésie d'être avec le public rimouskois avec son humour coloré. Les activités favorites du public telles que le Milo Lanchou, le gala de lutte de la NSPW et les prestations d'acrobatie de BMI Spectacle seront de retour, de même que le circuit national, circuit homme fort professionnel, annoncé pour une troisième année avec une douzaine d'athlètes les plus forts du Canada. À suivre également à l'exposition chaque soir des activités comme les tirs de camions 4x4, des tracteurs, des chansonniers à la terrasse et bien sûr les manèges de Beauce Carnaval. Le beau était au rendez-vous samedi dernier sur la plage de Sainte-Luce-sur-Mer. La municipalité a connu encore une fois l'ambiance du concours de Château de Sable. Pour cette 38e édition, 28 équipes étaient en compétition pour parvenir à gagner une partie des 5 300 $ en argent mis en jeu. Le succès était au rendez-vous pour cet événement qui, selon les organisateurs, a presque disparu de la carte. Compte rendu, Hubert Héberge.
1: Des centaines de personnes se sont déplacées vers la plage de Lanse-aux-Coques samedi pour admirer les créations des 28 équipes qui s'affrontaient dans le cadre de la 38e édition du concours de Château de Sable de Sainte-Luce-sur-Mer. Une édition qui marque le retour en force de l'événement après avoir connu des années difficiles suivant la pandémie, alors que les organisateurs avaient même songé à abandonner l'initiative. Le président du concours, M. Vincent Bouchard, nous explique pourquoi le succès de cette année signifie beaucoup pour l'organisation.
2: C'est vraiment au-delà de nos attentes, en fait. L'année passée, on était vraiment contents. On avait 19 équipes. Cette année, on a 28 équipes. Donc, c'est assez exceptionnel. Ça, quand on est arrivé, l'événement était quasiment en train de mourir. Je pense qu'il y avait comme 4 participants la dernière édition. Fait que là, on était un peu découragés. Puis on a dit, bon, on va essayer d'aller chercher un peu plus de sous dans le milieu. Puis là, on a Navigateur Sainte-Luce qui nous ont donné un gros coup de main, Bédard Laroche, Lanse-aux-Coques, plusieurs acteurs de la communauté qui ont donné des meilleures bourses pour attirer un peu plus de gens.
1: Des visiteurs de la Métis, de Rimouski et d'ailleurs au Québec étaient présents ce samedi.
3: On est de Montréal, on a un chalet juste à côté.
4: Je viens de la Rive-Sud et c'est rare de voir des activités où est-ce qu'il y a autant de monde.
5: De Rimouski, un bon 20 minutes.
1: Les 28 équipes ont dû se dépasser au niveau créatif pour courir la chance de remporter l'une des bourses de 1 000 $ et plus réservées aux gagnants.
4: On essaie de reproduire un peu un château du style d'un Seigneur des Anneaux. On essaie de faire des façades vraiment francs, un style vraiment carré avec un maximum de détails, mais le temps nous manque.
5: Nous, en fait, on s'est dit qu'on allait être des archéologues puis qu'on allait faire Jurassic Park. Fait que là, on fait des squelettes de dinosaures, des fossiles, des fougères, puis un volcan.
1: C'était Hubert Héberge du programme IGL pour Flow FM.
0: Depuis ce mardi, nous sommes en mode sensibilisation pour éviter à la population des accidents lors des embarcations nautiques en ces moments de chaleur et de vacances de la construction. Nous nous entretenons notamment avec un expert en la personne de Roquin Thiel, agent de sécurité nautique chez Transport Canada. Mardi dernier, il nous expliquait la nécessité pour les plaisanciers d'avoir toujours et de bien mettre les vestes de flottaison lors des embarcations nautiques, ce qui devrait pouvoir permettre d'éviter 80% des morts en cas d'accident. Aujourd'hui, il nous rappelle tous les tests à faire avant de se jeter à l'eau. Il nous parle notamment de la lampe, du sifflet et autres pour de bonnes réactions en cas d'urgence.
6: Moi, j'encourage les gens à aller manipuler leurs équipements. C'est pas tout d'aller en acheter le petit kit orange là, avec la ligne flottante d'attrape, avec une lampe de poche étanche et un sifflet sans bille. Encore, faut-il les manipuler? Essayez-le, le sifflet. Puis savez-vous pourquoi il faut pas que ce soit un sifflet avec une bille? Ben, c'est parce que si un sifflet standard avec une bille tombe à l'eau, il ne sert plus à rien, il ne peut pas siffler. Donc, c'est plein de détails comme ça qui sont importants. La ligne d'attrape flottante, pratiquez-vous à la lancer sur votre gazon, sur votre terrain. Comment elle se déploie? Est-ce qu'elle va loin ou elle reste avec des nœuds tout près de vous? En cas d'urgence, ce sera pas très pratique si la ligne se déploie pas et vous êtes pas pas capable de rejoindre la personne qui est dans l'eau. Changer les piles. Souvent, de fois, on rencontre des gens, on demande est-ce que votre lampe de poche est étanche, parce que c'est bien important qu'elle soit étanche. Est-ce qu'elle fonctionne? Oui, elle va bien. Allumez-la, s'il vous plaît. Oups, il n'y a rien. Pourquoi? Parce que les piles n'ont pas été changées. C'est un oubli facile. Et moi, le premier, c'est quelque chose que je pourrais oublier, mais c'est ça. On suggère fortement en début de saison, avant les sorties, vérifier votre équipement est où, est-il facilement accessible, êtes-vous à l'aise de l'utiliser. Donc, c'est plein de choses là, qu'il faut revalider.
0: Et lorsque survient une urgence sur l'eau, il insiste sur la nécessité de préserver sa propre sécurité avant de vouloir sauver un autre. Ensuite, toujours appeler le secours. Rock-en-t-il.
6: La première chose à vérifier dans toute situation d'urgence, que ce soit dans l'eau, sur l'eau, sur la terre ferme, excusez-moi, assurez-vous de votre propre sécurité en premier lieu. Est-ce que c'est sécuritaire pour vous d'intervenir? Est-ce que quelqu'un décède? C'est malheureux un tel incident, mais il ne faut pas rajouter une victime supplémentaire, dont vous en l'occurrence. Là. Donc, assurez-vous que vous êtes sécuritaire et ensuite, essayez de rejoindre la personne avec la ligne d'attrape flottante, avec une bouée, avec une serviette de plage assez longue. Parfois, quand on essaie d'intervenir directement auprès de la personne, mais celle-ci là, est en panique, donc elle va vous chercher à se remonter. Et bien souvent, ça va vous caler vous, puis c'est là que les accidents se multiplient. Là. Donc, c'est important de vérifier votre sécurité en premier lieu et faites appel à d'autres également. Essayez pas de rester seul dans une telle situation et utilisez les outils normalement que vous avez sous la main pour essayer de secourir la personne.
0: Ce sera donc tout pour ce bulletin de nouvelles. Merci de l'avoir suivi. Pour plus d'informations, rendez-vous sur flowfm.ca.

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1: Dans la LHJMQ, toute la nouveauté à Blainville-Boisbriand, soit un nouveau propriétaire, ainsi qu'un état-major complètement redessiné, avec Pierre Dagenais à la tête de la reconstruction, fait en sorte que la LHJMQ a levé l'interdiction à la flotte d'effectuer des transactions avec les remparts de Québec. La Ligue considérait que les anciens propriétaires avaient trop de liens avec ceux des remparts. Et ni une ni deux, Pierre Dagenais et Simon Gagné ont pris le téléphone et réaliseront une transaction à l'ouverture du marché le 3 août prochain. Aucun nom n'est sorti à date. Toutefois, nous savons qu'un gardien de but ainsi qu'un joueur de 20 ans prendront la direction de Blainville-Boisbriand en provenance de Québec. Le retour devrait être un choix repêchage. Les remparts et l'armada sont dans deux situations complètement opposées alors que l'équipe avec les chandails noirs et blancs s'engagera dans une longue reconstruction et que les remparts viennent tout juste d'en sortir. Les Diables Rouges peuvent notamment compter sur James Canterbury, Carter Meyer et Maddox Dagenais à l'attaque, ce qui donnera droit très certainement à des flamèches sur la patinoire. Ça va de mal en pis pour les Blue Jays. Une autre défaite hier aux mains des Nationals de Washington cette fois. Mais la défaite, on commence à y être habitué. Ce qui fait mal, c'est que les Jays ont perdu les services de Vladimir Guerrero Jr. Il a quitté la partie en cinquième manche en raison de raideur à l'ischio-jambier droit. Retour au match, les Jays ont été défaits 8-6 par les Nationals de Washington en raison d'une performance épouvantable du lanceur Shane Bieber. Dans ce qui était potentiellement le dernier départ de Bieber dans l'uniforme torontois, il n'a rien fait pour faire grimper sa valeur au Nationals Park. Il a alloué 6 buts sur balle en 2/3 de manche. C'est un peu enviable record d'organisation. Sur les 6 buts sur balle accordés par l'ex-récipiendaire du trophée Cy Young en 2020, 3 ont été cédés alors que les buts étaient remplis. Bieber, le 11e lanceur de l'histoire des ligues majeures, a concédé au moins 6 buts sur balle, tout en enregistrant 2 retraits ou moins. Et le premier à réaliser une telle performance depuis Ryan Dempster, le 5 octobre 2001. En 42 lancés, Bieber a seulement effectué 15 prises. Il est le 2e joueur cette saison à lancer autant de balles avec si peu de prises. 4 releveurs sont venus en relève du lanceur partant. Mais malgré un autre revers, les Jays n'ont pas réalisé la pire performance de la soirée dans la MLB. Les Cards de Saint-Louis se sont inclinés par la marque de 10-2 contre les Cubs de Chicago. Mais encore pire, les Orioles de Baltimore se sont fait démolir par la marque de 14-0 contre les Tigers de Détroit. Pour revenir aux Jays, ils reprennent l'action aujourd'hui, toujours à Washington, contre ces mêmes Nationals. Et en terminant, au jeu du Commonwealth, Félix Dolci est clairement la plus grande vedette canadienne de ces Jeux. Le gymnaste connaît des Jeux du tonnerre. Il a une fois de plus brillé mardi en gagnant 3 médailles d'or pour porter son compte à 4 depuis le début des Jeux. Et plus tard dans la journée, il a également récolté une médaille de bronze. 4 des 6 médailles d'or du Canada à ces Jeux ont été remportées par Dolci. Mais ce qu'on surveillait davantage, c'était la performance de la double médaille olympique Maud Charron, qui s'est donnée également aux Jeux du Commonwealth. L'haltérophile québécoise a été couronnée championne de sa catégorie à Glasgow. C'est une 3e médaille d'or de suite à cette compétition pour Charron. Elle a également établi 2 nouveaux records des Jeux. L'athlète qui donne maintenant son nom à un parc à Sainte-Luce-sur-Mer n'a pas fermé la porte à une éventuelle participation aux Jeux olympiques de 2028 à Los Angeles. C'était Émile Clouet pour vos sports.

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0: Bonjour à tous, ici votre animateur Richard et bienvenue à l'émission Un jour à la fois, une émission dédiée au mouvement des Alcooliques Anonymes. Les Alcooliques Anonymes sont une association de personnes qui partagent entre elles leur expérience, leur force et leur espoir dans le but de résoudre leurs problèmes communs et d'aider d'autres alcooliques à se rétablir. Le désir d'arrêter de boire est la seule condition pour devenir membre des Alcooliques Anonymes. Les AA ne demandent ni cotisation, ni droit d'entrée. Nous nous finançons par nos propres contributions. Les AA ne sont associés à aucune secte, confession religieuse ou politique, à aucun organisme ou établissement. Ils ne désirent s'engager dans aucune controverse. Ils n'endossent ni ne contestent aucune cause. Notre but premier est de demeurer abstinent et d'aider d'autres alcooliques à le devenir. Comme à chaque semaine, nous recevons aujourd'hui un invité membre des Alcooliques Anonymes qui vient nous parler de sa vie, des difficultés de son passé et son expérience actuelle de rétablissement. Alors, je vous présente Robin.
1: Salut à tous, Robin, alcoolique. Je vais commencer, bien évidemment, par le début. J'ai grandi dans une famille, au départ, non dysfonctionnelle. Elle est devenue dysfonctionnelle avec le temps. Quand j'étais jeune, j'habitais avec ma mère et mon père. À l'âge de 3 ans, ils se sont séparés, puis je vivais seulement avec ma mère. Tu sais, j'ai pas beaucoup de souvenirs de quand ils étaient ensemble. Je me souviens beaucoup plus quand j'étais avec ma mère. Ma mère, elle a arrêté de travailler quand elle a eu mon deuxième frère. Je suis le bébé d'une famille de 3 gars. Mon père, lui, est camionneur. Donc, tu sais, rarement à la maison. Tu sais, j'allais chez lui 2 fois, 1 fois sur 2 semaines. Ma mère, j'étais là H24. C'est elle qui s'occupait vraiment, tu sais, de tout, l'école, les rendez-vous, de tout. Quand j'étais avec mon père, on a beaucoup déménagé par la suite à partir de 2011. J'ai vécu, je dirais, 3-4 déménagements. Avec ma mère, tu sais, à l'âge de 7 ans, j'ai eu un diagnostic, en fait 2. Un pour TSA, trouble du spectre de l'autisme, léger, et TDAHI, trouble d'attention, hyperactivité et impulsivité. J'étais un enfant très turbulent à l'école, mais tu sais, j'avais quand même des bonnes notes. À la maison, tu sais, j'étais très, très, très turbulent. Ma mère, elle, tu sais, elle avait une maladie, ben, tu sais, elle a encore un peu. Je sais plus c'est quoi le nom, mais tu sais, elle se laisse beaucoup traîner, tu sais, c'est un peu le bordel partout dans la maison. Tu sais, je me souviens, on avait même, tu sais, un divan, on pouvait pas s'asseoir dessus, là, c'était une pile de linge dessus. Fait que, t'sais, j'ai grandi dans un environnement quand même assez bordélique. J'ai 5 ans de différence avec mon plus grand frère et 1 an et demi avec celui du milieu. J'ai aussi une sœur, mais t'sais, j'ai pas grandi avec elle. On n'a pas la même mère, puis on a 18 ans de différence. Fait que, mais t'sais, elle m'a changé les couches. Mon grand frère, celui avec lequel j'ai 5 ans de différence, lui, pendant son adolescence, il consommait. Et je crois que c'est de là un peu que j'ai commencé à connaître la consommation. Dans ma famille, il y avait quand même assez de consommation. J'avais un beau-père. Ma mère sortait avec un homme alcoolique. Il buvait beaucoup. Il était très gentil, pis tout, mais quand il buvait, il pouvait devenir violent. Je me suis jamais fait battre. J'ai jamais été abusé. Ouais, je vais revenir là-dessus tantôt. Mais, j'ai quand même eu une enfance assez normale, rien de très traumatisant, je dirais. Ma mère, tu sais, est dépressive beaucoup. Ça va beaucoup mieux. En 2013, quand j'avais 6 ans, tu sais, sa mère, à elle, donc ma grand-mère, est décédée. Puis ma mère et elle étaient très très proches, tu sais, toujours ensemble. Fait que ça a beaucoup affecté ma mère, puis elle était tombée dans une dépression très profonde. Tu sais, il y avait quasiment la vaisselle, tu sais, était pas faite là, puis tu sais, ça l'aidait pas au fait, tu sais, que c'était le bordel dans la maison, tu sais. Elle était très souvent couchée dans le lit. Puis Ouais. Fait que, tu sais, mon grand frère, c'est lui qui consommait, tu sais, ben, il vivait sa vie, tu sais, d'adolescence. Tu sais, moi, j'étais pas mal assez jeune, tu sais, je comprenais pas la situation. Fait que, tu sais, j'étais pas assez conscient pour pouvoir aider à ça. Puis, tu sais, aujourd'hui, tu sais, auparavant, tu sais, je m'en voulais là-dessus. Tu sais, de pas avoir aidé à cette situation-là. Tu sais, parce que j'étais surtout, tu sais, un enfant turbulent, puis tout. Fait que, tu sais, je causais beaucoup de problèmes à ma mère, là. Tu sais, ça a arrivé deux fois, je me souviens, tu sais, je gamais. Puis, tu sais, c'était l'heure d'aller me coucher, puis, tu sais, je voulais pas aller me coucher, là. Fait que, tu sais, je continuais à jouer. Puis là, ben, ma mère ou mon frère, tu sais, éteignait ma console. Puis, ben, tu sais, moi, je pétais une crise, là. Puis, avec ces crises-là, c'est arrivé deux fois, la police a dû intervenir chez moi. Fait que, tu sais, j'étais... Pour vous donner une image de moi, enfant, tu sais, image, un enfant très turbulent, pète des crises, tu sais, très impulsif, pas respectueux, je manquais de respect à ma mère, tu sais. Je me souviens, tu sais, des fois, j'essayais de m'endormir, genre, puis, tu sais, j'envoyais un... Quand j'étais jeune, c'était un email. J'envoyais un email à ma mère, mais tu sais, genre avec des sacres. Tu sais, genre, j'arrive pas à dormir, tabarnak. Tu sais, j'étais vraiment irrespectueux. Puis, j'ai fait la paix avec ça. Parce que, tu sais, j'étais innocent, tu sais, j'avais pas la conscience. Puis, mon frère, celui du milieu, tu sais, il est plus. Il s'isole, ben pas il s'isole plus, mais tu sais, il est plus dans son propre cocon, je dirais. Tu sais, il vit sa vie, tu sais, pas beaucoup d'amis. Tu sais, il était beaucoup ma mère, tu sais, de ce que ma mère m'a dit. Puis, tu sais, ça, à l'âge de, je pense, 12 ans ou 11 ans, avec ma mère, j'ai déménagé. En fait, j'ai déménagé de chez ma mère. Elle est rentrée en centre de femmes battues, d'après mes souvenirs. Elle se faisait pas battre, mais mon beau-père, il était quand même assez violent puis méchant. Fait que j'étais habité chez mon père avec mes deux frères. Puis ben, tu sais, mon père, il était rarement là. Que c'était surtout mon grand frère, il s'occupait de moi. Puis c'était l'été, où est-ce que je m'en allais en secondaire 1. Ma mère, je l'ai eu beaucoup dans toute mon enfance, mais toute mon adolescence, elle l'a pas vécu. Puis ça a eu beaucoup de d'impact sur aujourd'hui. Puis je travaille justement sur ces impacts-là. Tu sais, c'est comme mes traumas, en fait. Traumas d'abandon et de rejet. Au primaire, tu sais, je vivais beaucoup d'intimidation, beaucoup de rejet. Tu sais, j'étais très petit. Je pense que en sixième année, tu sais, je faisais genre 4 pieds 9, là, 4 pieds 10. Là. Fait que, tu sais, j'étais comme, tu sais, on m'appelait le nain de l'école. Mais aussi, tu sais, le gossant de l'école, tu sais, parce que j'étais hyperactif, puis je parlais, puis tout. Fait qu'à l'école, tu sais, je me suis jamais vraiment senti accepté. Ça a commencé, par contre, au secondaire. J'ai commencé à me sentir accepté, tu sais, je me suis fait des amis. Ça, c'était plus en secondaire 2. Tu sais, pour revenir aux primaires, tu sais, je me souviens, tu sais, une fois, c'était l'hiver. Puis, tu sais, j'avais quand même une gang d'amis, mais tu sais, c'était pas des amis très proches. Puis il y en a un dans eux autres, je l'ai jamais vraiment aimé, bref. Puis là, l'école était finie, puis là, tu sais, on avait une grosse butte de neige. Puis là, il était venu monter avec moi, je sais pas pourquoi, je me souviens plus, là, c'est flou. Mais tu sais, ce que je me souviens, tu sais, qu'il jouait comme au roi de la montagne, genre, tu sais, il voulait mettre en bas de la montagne. Puis là, lui, il a un frère jumeau. Il s'en venait en courant, tu sais, comme, attends, j'arrive t'aider. Puis tu sais, moi, jeune, tu sais, je suis comme, non, là, je veux pas deux sur moi, là. Fait que, tu sais, je me souviens, tu sais, je suis descendu de la montagne, je me suis rué sur lui, puis tu sais, je lui ai donné un coup de pied dans le ventre. Puis là, tu sais, genre, il saignait de la bouche, là. Puis après ça, tu sais, je suis parti chez nous, puis tu sais, je pleurais, là, tu sais, je me sentais mal, là. Tu sais, je suis quelqu'un d'hypersensible, je ressens tout très fort. Puis tu sais, je m'en rends compte surtout aujourd'hui, mais tu sais, à l'époque, tu sais, je ressentais plein de choses, puis tu sais, j'avais pas conscience de ça. Et je me souviens une fois avec ma mère, j'avais peut-être en cinquième année, tu sais, mon père, tu sais, il venait nous chercher chez ma mère. Puis c'est arrivé un soir qu'il y avait mon beau-père. Tu sais, c'est aussi flou, tu sais, mais tu sais, je sais qu'il avait bu. Puis tu sais, mon père, il nous aidait, tu sais, à mettre les valises dans l'auto. Puis mon beau-père, tu sais, il est arrivé, Au moment que mon père allait rentrer dans l'auto, il l'a poussé. Genre, il a fermé la porte, puis il a poussé mon père sur l'auto. Tu sais, je me souviens plus c'est quoi qu'il avait dit, mais tu sais, comme... Tu sais, il y avait un problème d'adulte, là. Puis tu sais, de ce que j'ai entendu de l'histoire, c'est que mon grand frère, à ce moment-là, tu sais, il était pas venu avec nous chez mon père, mais il était, tu sais, sur le seuil de la maison, là, la porte. Ça, c'est ce que j'ai entendu. Je sais pas si c'est vrai, mais tu sais, genre, tu sais, il y avait un couteau dans les mains. Comme, tu sais, d'un coup, tu sais, il voulait vraiment intervenir, là. Tu sais, je me souviens, ça m'a beaucoup choqué aussi. Tu sais, parce que, tu sais, mon père, c'est quelqu'un bien gentil, là, tu sais, il cherche pas de problème, là. Fait que, tu sais, cette situation-là, tu sais, je me souviens, elle m'a... À l'époque, tu sais, ce que je ressentais, c'était surtout de la peur, c'est qu'est-ce qui se passe. Bref, tu sais, je vais remonter un peu dans le temps. Tu sais, justement, à l'époque de secondaire 1, moi, j'arrive secondaire 1, 2019-2020, il y a la pandémie qui arrive. Donc, je fais la moitié, non, même pas. Tu sais, j'ai fini mon secondaire 1 au départ en virtuel.
0: OK. Fait qu'on voit un peu le dysfonctionnement de la famille qui commence à s'établir, puis parfois, ben c'est ça qui nous occasionne aussi quand on va commencer à boire, là, ça va bien boire parce qu'on va avoir des ressentiments qui vont ressortir de ces situations-là, puis ça va nous aider à consommer de plus en plus, puis ça va s'intégrer au fur et à mesure du temps, puis ça va empirer avec le temps. Alors, merci pour cette introduction et on vous revient après la pause. Vous êtes toujours en compagnie de Richard et Robin et nous sommes de retour à l'émission Un jour à la fois. Voici maintenant un court texte inspiré de la littérature AA, aujourd'hui tiré des réflexions quotidiennes du 10 avril. Elle se nomme « Grandir ». L'essence de toute croissance réside dans le désir de changer pour le mieux et d'endosser pour toujours la responsabilité que cela entraîne. C'est tiré des réflexions de Bill à la page 115. Parfois, quand je suis disposé à faire ce que j'aurais dû faire depuis toujours, je recherche des louanges et de la reconnaissance. Je ne me rends pas compte que plus j'accepte de changer ma façon d'agir, plus ma vie devient intéressante. Plus j'accepte d'aider les autres, plus j'en retire des récompenses. Voilà ce que signifie pour moi la mise en pratique des principes. Plaisir et avantage me viennent de ma bonne volonté dans l'action plutôt que dans la recherche de résultats immédiats. Parce que je suis un peu plus bienveillant, un peu plus lent à me mettre en colère, un peu plus aimant, ma vie s'embellit jour après jour. Alors, c'est un très beau texte tiré des réflexions quotidiennes. On va maintenant poursuivre avec ton partage, Robin.
1: Parfait. Donc, comme tu sais, j'avais dit, j'ai fini mon secondaire 1 en virtuel. Ça a été quand même difficile mentalement, je dirais, parce que tu sais, le 13 mars, je m'en souviens, tu finissais, puis... À ce moment-là, j'avais redéménagé avec mon père. Mon père, je précise, quand j'étais rendu en cinquième année, il avait déménagé dans la ville où est-ce que j'habite pour être plus proche de nous. Puis là, on a déménagé avec une belle-mère dans la même ville, bref. Puis cette belle-mère-là, tu sais, elle était comme beaucoup stickée sur le ménage, je pense. Quelque chose comme ça, pas folle du ménage, mais genre, tu sais, je me souviens, le 13 mars, tu sais, elle avait dit à mon père, non, tu sais, il va faire un test, là. Attends, non, je me trompe. c'était le 25 décembre ou dans le coin, parce que, au fait, il y avait quelqu'un dans ma classe, justement, qui avait eu la COVID-19. Puis là, je m'en souviens, j'avais passé, tu sais, 2 semaines ou environ, justement, celle des fêtes, dans ma chambre. Donc, c'était quelque chose. Ouais. En secondaire 1, j'ai rencontré ma meilleure amie. Puis, tu sais, j'ai encore une relation avec elle aujourd'hui. Ça fait 6 ans qu'on se parle. T'sais, on a eu des hauts et des bas, où est-ce qu'on se parlait, est-ce qu'on parlait pas, bref. Mais c'est vraiment une personne qui m'a aidé, je dirais, à traverser les épreuves dans la vie. Secondaire 2, quand je suis rentré, j'avais commencé à m'automutiler. Cette automutilation a duré pendant 3 ans, je dirais. Mon ami aussi avait cette tendance, donc on se supportait là-dedans. Je me souviens que quand je m'ouvrais, j'avais l'impression que j'ouvrais une partie de mon corps, puis que la douleur qui était à l'intérieur, elle sortait par le sang qui coulait. C'est un peu gore, là, dark, mais ouais. Je reviens dans le passé, je me souviens à ma première consommation. J'avais un ami, l'ami à un de mon grand frère. Il était arrivé chez nous, il l'attendait. Il était arrivé avec un mélange alcoolisé. Il y avait moi et mon frère du milieu. On y a goûté. Lui en a pris plus que moi. Moi, j'en ai pris un tout petit peu. Mais je voyais mon frère, il avait bien du fun, il riait. Pis tout. Je pense que j'avais 8 ans environ. Je me souviens, j'ai eu la pensée, je suis comme, hey, j'aimerais ça avoir du fun de même. Hein. Ouais. Donc, les années passent, puis là, pendant la COVID, je vois très peu ma mère. Ma mère, elle est partie habiter pas dans le nord, mais tu sais, proche, là. Fait que, des fois, je la voyais une fois ou trois mois, là. Ma mère, je l'ai très peu vue dans mon adolescence. C'est un peu, mon enfant intérieur, il a vu ça comme un abandon, justement, qui est parti. J'avais pas la conscience de comprendre, en fait, ce qui se passait. Ma mère, elle travaillait pas, elle avait pas d'argent. Fait que, au fil des années, je me suis fait, ma propre gang d'amis. J'ai redoublé mon secondaire 2, fait que là, j'étais avec des gens un peu plus jeunes que moi. Je me souviens, le monde avait l'habitude de dire t'es immature, Robin. Puis là, moi, dans ma tête, je suis comme. Hey, non, moi, je me trouve plus mature que les autres, là. Puis, aujourd'hui, je trouve que ça fait du sens. Parce qu'en fait, à l'époque, je me sentais jamais à ma place. Puis, les amis de mon grand frère, là, lui, avec j'ai 5 ans de différence, je parlais beaucoup avec eux, j'aimais être avec eux. Puis ben, je trouve aujourd'hui, ça fait du sens avec les meetings, parce que je suis avec des personnes plus âgées, j'ai 19 ans, là, fait que je me sens avec dans ma place, là, dans la maison. Ouais. Donc c'est ça, je me suis fait ma petite gang d'amis, puis j'ai rencontré une fille. J'avais 15 ans, ou 14, dans ce coin-là. Je l'ai rencontré, puis on n'est pas passé par la case amie. On est direct devenu, pas en couple, mais en relation. Cette relation-là a duré 1 an et demi à 2 ans. Puis, moi, avec mon TSA, j'aime ça quand tout est clair. Là. C'est que, mettons, la relation soit claire, mais avec elle, c'était pas le cas. Je me souviens, des fois, je lui demandais, qu'est-ce qu'on est? Puis, elle me disait, on est en fric, mais pas en couple. Surtout, j'étais son premier amoureux. Donc, je comprends qu'il y avait une part, un peu de qu'est-ce que c'est, être en couple. Je comprends ça. Mais à l'époque, je comprenais pas. Je me souviens, au début de la relation, j'ai rêvé. C'est parce qu'en fait, on était une gang de 10 personnes. Puis, en fait, le groupe d'amis s'est éclaté. Puis, on est juste devenu 4 personnes. Donc, moi, la personne avec qui je suis en relation, entre guillemets, et sa meilleure amie à elle, et son copain. Au début de la relation, j'avais rêvé que... je vais mettre des noms fictifs, là. Donc... la personne avec qui je suis en relation, on va l'appeler Michel. sa meilleure amie, on va l'appeler Océane. Puis son copain, on va l'appeler Jonathan. Donc moi, j'avais rêvé que Michel affinissait avec Jonathan. C'était juste un rêve. Je lui en avais parlé, mais tu sais, ça m'a quand même choqué parce que vers la fin de la relation, Océane puis Jonathan, ils se sont séparés. Là, Jonathan et Michel, tu sais, ils étaient plus proches comme. Tu sais, moi, je lui demandais des fois, tu sais, pour qu'on fasse des activités ensemble, tu sais, qu'on ait genre magasiné, on aille au cinéma, puis tu sais, c'était toujours un non. Mais tu sais, à un moment donné, j'ai su qu'elle avait, tu sais, genre, faire du paddleboard, tu sais, avec Jonathan. Fait que, tu sais, moi, j'ai... Ça m'a choqué, là, tu sais, je suis comme, OK, ça va faire une activité, tu sais, avec l'autre gars, mais pas avec moi, la personne, tu sais, avec qui elle serait supposée faire des activités. Fait que, tu sais, j'ai vraiment, comme, vécu ça comme du rejet, comme. Tu sais, je me souviens, tu sais, à un moment donné, elle m'a dit, tu sais, on va prendre nos distances. À ce moment-là, en fait, on n'a pas réellement pris nos distances, mais on est plutôt devenu fuck friend pendant 2 mois. Ça, c'était l'été 2024, donc de juillet à août. La relation s'est finie beaucoup parce que, tu sais, ça... On se parlait plus, puis c'est surtout l'époque où est-ce que je commençais à boire. J'avais vraiment commencé à boire, puis... Ça, c'est un des trucs que je m'en veux, parce que je m'en suis rendu compte plus tard, plutôt je dirais je m'en suis souvenu. Tu sais, quand on fait l'inventaire un peu, tu sais, de l'inventaire moral, les amendes honorables aussi, je me souviens qu'elle avait dit, tu sais, sa mère à elle avait déjà eu des problèmes avec l'alcool. Fait que là, tu sais, j'ai comme eu une lumière, tu sais, dans ma tête, je suis comme, shit. Tu sais, j'étais en train de lui faire revivre un peu ce qu'elle avait vécu dans son enfance. Fait que, tu sais, ça m'a... Tu sais, à ce moment-là, tu sais, je suis comme... je suis pas un trou de cul. Tu sais, j'étais beaucoup dans l'apitoiement à l'époque. Puis, vient septembre 2024, et dans 3 de mes cours. Puis, en septembre, tu sais, elle me dit vraiment, on prend nos distances. Là, tu sais, je la vois de plus en plus se rapprocher avec Jonathan, puis tu sais, ça me fait quelque chose, tu sais, dans trop de mes cours, puis ça me crée l'anxiété. Là, je me souviens, à l'époque, avec ma TES, on essayait de faire un plan d'un coup que, tu sais, ces deux-là, ils finissent ensemble. Parce que moi, ça allait vraiment m'affecter. Puis là, en plus, on avait entendu une rumeur comme de quoi, tu sais, les deux, ils étaient en fréquentation. Ça, je pense que c'était... novembre ou janvier. En fin décembre, tu sais, j'avais fait un transfert. C'était plus l'alcool, c'était surtout le pot. C'est THC, là, c'est genre, tu sais, les wax pen, c'est très concentré. Surtout que ça, j'en avais déjà consommé par le passé. Puis, j'étais tombé sans connaissance. Je sais pas si c'était une overdose que j'avais fait, mais, tu sais, j'étais tombé sans connaissance sur la tête et je me suis commencé à l'hôpital.
0: Ouais, on voit que la consommation, hein, tu sais, les peines amoureuses puis tout ça qui embarque, ça nous fait consommer le ressentiment, la haine, la jalousie aussi. Fait que on va suivre la suite après la pause. Vous êtes toujours en compagnie de Richard et de Robin. Nous sommes de retour à l'émission Un jour à la fois. 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Alors, Robin, on continue avec ton histoire.
1: Donc, je suis tombé sans connaissance dans la cafétéria de l'école. C'était sur l'heure du midi. Le midi, il finissait. Fait que là, le monde commençait à se déplacer. Puis j'étais dans la cafétéria Casier, comme entre les deux. On m'a mis dans un coin. Puis, à l'époque, je venais de rencontrer la fille, Michelle. Puis, j'ai encore l'image d'elle qui me regarde, couchée à terre, sans connaissance. Puis là, j'arrivais à l'hôpital, puis mon père, comme j'ai dit, camionneur, lui, il travaille beaucoup, là, il est centré sur son travail. Puis, l'école l'appelle, puis il est comme, qu'est-ce que t'as fait, Robin, tatatatata, puis il venait de partir, pour un voyage, qui allait faire beaucoup d'argent. Fait que là, il est obligé de virer de bord. J'arrivais à l'hôpital, il est dans le coin de 2h30. Je suis sorti de là, il est 2h du matin, je n'y ai jamais passé. Pourquoi? Parce que mon père, c'est trop long, puis je travaille demain. Il a décidé de partir. Fait qu'avec ça, j'ai jamais su si j'avais une commotion cérébrale ou quelque chose de grave. Fait que là, ça c'était en 2023, le 14 février. Fait que joyeux Saint-Valentin. Hein? Puis là, en 2024, dans le temps des fêtes, je fais vraiment le transfert, là, pote. Alcool, pote. Puis, c'est vraiment là ma déchéance commence. Je me souviens, le 31 décembre, j'étais tellement magané. Enfin, pas magané, mais j'avais beaucoup bu. Puis, mon père, lui, il était chez Sablon. Parce que, oui, aussi, on a encore déménagé. Puis, tout seul avec mon père. Puis, là, j'ai appelé ma soeur, elle est venue me chercher. C'était quand même le fun, j'ai passé le jour de l'an chez ma soeur. Bref, puis là, les jours passent, puis là, je sais plus c'est quand exactement, je pense que c'est dans le coin du 5 ou 6 janvier, j'appelle un ami. Cet ami-là, on va l'appeler Sébastien, puis je suis comme, Sébastien, là, pour vrai, j'en peux plus. J'ai trop mal, qu'est-ce que je suis pas capable, qu'est-ce que je fais là? Puis il m'avait donné, je pense, une feuille, justement avec les numéros de AA puis d'autres. Puis j'avais pas le courage d'appeler. Puis il m'a trouvé un meeting le vendredi soir à Delson. Donc 11 janvier, j'arrive, puis je fais mon premier meeting. Sur le coup, je suis comme, OK. J'avais tellement mal, j'ai continué. Je suis retourné le vendredi après. On arrive au 3 février 2025. Je suis dans un cours, j'écris à Michel, je suis comme, ça tente de prendre une marche dans le corridor. Puis à l'époque, elle était en chicane avec Océane. Là, elle me dit la raison de pourquoi ils sont en chicane, puis elle me dit dans le blanc des yeux, j'ai couché avec Jonathan. À ce moment-là, mon monde s'effondre. Je suis comme, Robin, non, c'est impossible ce que t'es en train de vivre. Là, t'es dans un cauchemar, réveille-toi, c'est pas vrai, là, c'est pas la réalité. J'ai vu noir. Pour vrai, ma vision, c'est comme brouillée. Je l'ai raccompagné à son cours, puis j'ai après ça, direct, tout a lâché. Là, j'ai crise de panique, les pleurs, j'étais déconnecté. J'étais parti de l'école, puis je voulais consommer. Là. Mon père était chez nous, puis je suis comme, « Eh, où l'alcool? Eh, où l'alcool? » C'est genre, ma soif là, était là. Au final, il n'y en avait pas, je me suis enfermé dans les toilettes. J'ai fumé, puis j'ai pleuré. Beaucoup pleuré. Fait que là, dans trop de mes cours, l'anxiété est encore plus là. Fait que là, je fumais, parce que ça, j'avais pas le courage d'être devant elle. J'avais trop d'anxiété, j'étais pas capable d'assumer. Mais pas d'assumer, mais genre, d'accepter ça. C'est parce que, en plus, je me souviens, j'étais genre à une semaine, j'ai rentré, dans un mouvement, je travaille sur moi, puis tout, qu'on pourrait se donner une chance. J'étais à une semaine de dire ça, mais ça tombait à l'eau. Puis c'est rendu que j'allais même plus à mes cours. C'est quand j'étais dans mes cours, soit que j'étais gelé sous ou je dormais. Sinon, j'étais pas là. Puis mon père, lui, j'avais passé ma localisation. Donc, très mauvaise idée, parce que là, quand il reçoit un appel de l'école, il est où? Ben, il m'écrit. Fait que là, moi, j'ai la brillante idée, ben, je vais pas à mon cours, mais je reste dans l'école. Fait que là, je skippais mes cours, dans les toilettes des gars, et je consommais. Puis ça me rappelait beaucoup le rejet, en fait, l'abandon, tu sais, je me sentais énormément seul à cette époque-là. C'est quand je m'en suis rendu compte, c'est que je consommais pendant les périodes, dans les toilettes des gars, tout seul, je suis comme, aïe, aïe. C'est comme... J'ai encore même pas les mots, tu sais, pour décrire ça. Fait que là, tu sais, quand mon père m'écrivait, ben, tu sais, je suis comme, hey, non, check, j'étais à l'école. Il y a peut-être juste un problème technique. Fait que, oui. Puis mon père, tu sais, qui écoute le balado, je te dis, allô, papa. Et oui, j'ai été menti. Je te demande pardon. Donc, ouais. Puis là, je rencontrais un intervenant du virage, je pense à partir de janvier, bref. Puis, ça amène que je décide d'aller en thérapie. À l'époque, j'étais en secondaire 5. Je coule pas mal. Toutes mes matières, note de 4. Donc, le 2 juin, je rentre en thérapie. Je lâche l'école. Je mets l'école de côté. Puis, je vais me sauver la vie. Parce qu'on s'entend, tu sais, je suis rendu en mode survie, là. Tu sais, je suis dans mes cours, mais... Là. Michel était dans trop de mes côtes. Je me souviens que j'avais des crises de panique parce qu'elle était là. J'étais plus capable de la regarder dans les yeux. J'étais en mode survie. Fait que là, j'ai fait ma thérapie. Je suis sorti le 21 juin. Thérapie de 18-21 jours. Ouais, dans ce coin-là. Puis je me souviens, t'sais, déjà, t'sais, on se rappelle, moi j'ai redoublé mon secondaire 2. Donc, j'ai pas fini mon secondaire, t'sais, avec les gens à qui j'allais commencer. Puis là, le 21 juin, quand je sors de ma thérapie, qu'est-ce que je vois sur mon cell? Ben, déjà, plein de notifications, évidemment. Mais surtout, c'est des stories de gens, t'sais, de genre, ah, oh, t'sais, j'ai reçu mon diplôme, puis tout. Fait que là, t'sais, c'est comme un retour en réalité. Ça me fait mal, parce que une deuxième année, où est-ce que je l'ai pas? Ça prend 2 semaines avant que je rechute. J'étais parti, je pense, sur une rechute de 2 mois. Ça a été vraiment, tu sais, je consomme pas, pis tout. Donc, ça a été dur. Tu sais, j'ai continué, tu sais, les meetings. Je me suis trouvé une marraine d'étapes, un par un. Je fais mes étapes, puis là, le rétablissement commence. Tu sais, je me souviens, quand je suis sorti de ma thérapie,

0: socialise. C'est vrai. C'est juste le, je sais plus c'est la combien, mais c'est la crainte des gens de l'insécurité financière disparaîtront. Elle se réalise. T'sais, avant, j'étais quelqu'un d'insécure, qui avait pas confiance en soi. J'avais peur comme d'être dans les foules, genre, tu sais, mettons, moi, Champlain, là, j'avais l'impression que tout le monde me regardait. T'sais, maintenant, je me promène, j'ai la tête haute. J'ai la crainte des gens, il n'y a plus. Puis, sécurité financière, ben, tu sais, je me suis trouvé un job. Je suis payé 30$ de l'heure. Beaucoup mieux, vraiment mieux salaire que quand je travaillais à l'épicerie, salaire minimum. Je réussis à payer les dettes que je dois à mon garage, celles que je dois à mon père, tout vraiment tranquillement. T'sais, je me souviens quand j'ai rechuté, je me rappelle de ça, c'est ça en fait qui m'aide surtout à ne pas y retourner. Parce que quand j'ai rechuté, je me souviens, j'ai appelé un membre, lui qui m'a vraiment aidé à connaître le mouvement, puis j'en serais toujours reconnaissant envers lui.
1: Ah ouais. Fait que là, tu vas commencer un petit peu ton renouveau d'établissement, hein, une rechute souvent causée par les émotions trop fortes, hein, d'un ancien rejet qui refait surface, puis ça vient nous, encore une fois, nous brouiller la vie, puis la consommation reprend, puis après ça, ben, il faut reprendre notre établissement. Chose que tu as faite, alors c'est tout à ton honneur. Et nous allons revenir après la pause. Vous êtes de retour avec Richard et notre invité Robin. De retour à l'émission Un jour à la fois. Si vous cherchez une réunion des alcooliques anonymes, alors plusieurs solutions s'offrent à vous. Soit par téléphone au 1-866-LIGNE-AA ou, si vous préférez, le 1-866-544-6322. Un membre des Alcooliques anonymes vous répondra de 9h le matin à 22h le soir, et ce, 7 jours sur 7. Vous pouvez aussi nous rejoindre via Internet ou en téléchargeant l'application Meeting Guide sur votre cellulaire. Vous aurez alors accès aux horaires des réunions en présentiel et en ligne, où que vous soyez dans le monde. Parce que le mouvement des alcooliques anonymes est grand, hein? Il y a des meetings un peu partout dans le monde. Alors, si vous êtes dans un autre pays, vous pouvez faire affaire avec cette application et vous allez trouver un meeting à proximité. Alors, Robin, on continue avec ton partage.
0: Merci, Richard. Donc, comme j'avais dit, tu sais, j'ai eu beaucoup de craving. Et puis, une chose qui m'aide à ne pas y retourner, c'est me souvenir comment j'ai rechuté l'autre fois, comment, qu'est-ce que j'ai ressenti. T'sais, je me souviens, t'sais, j'avais demandé à un membre, t'sais, de venir me chercher parce que j'avais consommé, je filais pas, puis on m'en est, en fait, t'sais, genre c'était comme 3 jours, est-ce que j'avais pas dormi. Puis à la fin de ces 3 jours-là, ben, j'ai rechuté, puis t'sais, j'étais dans l'auto. Là, tu sais, à un moment donné, tu sais, je commence à pas filer. Tu sais, je me rappelle, genre, de tout, là, les 3 derniers jours. Puis, tu sais, il met une main dans le dos. Tu sais, comme, tu sais, ça va aller, Robin, tu sais, laisse aller. Lâche-toi, tu sais. Puis là, pouf. Tout t'a lâché vraiment d'une shot, là, mes larmes, là, j'ai braillé. Tu sais, c'est le sentiment de culpabilité, tu sais, je me souviens. Je suis comme, qu'est-ce que j'ai fait, tu sais. J'avais honte, là. Ce qui m'aide aussi, tu sais, c'est évidemment, tu sais, finir le scénario. Tu sais, à un moment donné, j'étais voir un show. Puis le show, tu sais, il y avait 2 artistes. Puis le premier, en fait, tu sais, c'était un où est-ce que je suis beaucoup dans l'émotionnel, où est-ce que, tu sais, j'ai l'impression qu'il parle de moi, tu sais, de mon vécu. Fait que, tu sais, j'étais beaucoup dans l'émotionnel. Puis, tu sais, le gars, il se promène avec ben, son alcool. Là, tu sais, le petit crosseur en dedans, là, tu sais, comme, ah, oh, tu sais, juste une, tu sais. Là, tu sais, t'as pas envie de rien de fuir, tu profites, mais tu sais, t'as envie de consommer juste une. Personne ne va le savoir, là. Là, ben, c'est là que, tu sais, je me rappelle le sentiment de culpabilité.

0: habileté que j'avais envers moi. C'est je... Puis jamais je veux revivre ça, là. J'ai demandé une bouteille d'eau. Ça a passé. T'sais, on parle de t'sais, un dieu tel qu'on soit, une puissance supérieure. Moi, c'est ma tante. T'sais, on dit souvent que t'sais, c'est quelqu'un, ben, t'sais, pas nécessairement obligé d'être quelqu'un, mais moi, je me souviens, ce qu'on m'avait dit, c'est t'sais, prends quelqu'un t'sais, qui t'aimait beaucoup, t'sais, que t'es important pour la personne. T'sais, moi, ma tante a demandé de l'aide médicale à mourir, elle faisait de l'emphysème. Elle est morte à 64 ans. Puis, ouais. C'est devenu ma puissance supérieure parce que t'sais, c'était ma tante la plus proche, puis t'sais, elle était toujours souriante dès qu'elle me voyait. Là. Puis, t'sais, je fais briser l'anonymat un peu, mais t'sais, son nom c'était Nuage. Il y a une signification à ça. T'sais, son père, quand il est décédé, il lui a dit « Tu checkeras le plus beau nuage dans le ciel, puis je vais être dessus en train de te regarder. » Lorsqu'il est décédé, moi j'étais présent, puis elle m'a dit la même chose. Tu regarderas le plus beau nuage, puis je vais être dessus en train de te surveiller. Fait qu'il y a des jours, tu sais, ça va pas. Même que ça va très bien, que je checke le ciel, puis il y a que des beaux nuages. Tu sais, c'est puissance supérieure telle que tu le conçois. Tu sais, moi, je me souviens des fois, là, tu sais, dans ma playlist, ma tante est morte sur la chanson de Dream On de Aerosmith. Ça, c'était une demande de sa part, puis la chanson, tu sais, je l'ai dans ma playlist. Ça m'a emmené, je me souviens, tu sais, la musique à part. Puis là, tu sais, en plus, je pense, genre, je vivais quelque chose, là, où j'étais moyennement bien. Puis là, je check dans le ciel, tu sais, il y a pas de nuages. Mais tu sais, je suis quelqu'un d'hypersensible, je ressens énormément, puis je me concentre, puis, hey, je ressens à côté de moi, dans mon auto, qui est présente. Comme s'il était juste à côté de moi. C'est un mode de vie bien simple, 12 étapes. Puis je pense que c'est une des. Pour vrai, c'est une des meilleures choses que j'ai fait rentrer dans. J'ai une amie, tu sais, elle a dit à tout le monde en fait, on est des miracles. Puis tu sais, moi je me souviens au départ, je suis comme, qu'est-ce que c'est un miracle? Qu'est-ce que ça jase? J'ai catché, tu sais, je suis comme, hey, je suis rentré dans le mouvement d'alcoolique. J'avais 17 ans. Qui fait ça? C'est rare, là. Je suis comme, c'est vrai. Je suis un miracle. Je suis un miracle de AA, là. C'est avec les gens de AA, tu sais, je me sens vraiment chez moi. Oh! Je viens de me souvenir de quelque chose que j'ai complètement oublié de dire dans le partage. À l'âge de 11-10 ans, je me suis fait abuser, en quelque sorte. J'avais un ami. Plus vieux, puis t'sais, j'étais jeune, t'sais, je voulais découvrir, puis tout. Mais il y a comment, on découvrait les choses. Mais il a commencé à faire du chantage, là, je fais des choses, toi tu fais rien, puis tout. Bah, je vais arrêter de te parler. Fait que là, t'sais, la peur, les traumas d'abandon, c'est surface. De rejet aussi, t'sais, je voulais se sentir accepté, là. Ça aussi, c'est difficile de vouloir plaire. Puis avec l'aide de AA, ça, j'ai réussi à me mettre de côté. La première personne à qui tu dois plaire, c'est toi-même. C'est comme quand j'ai eu ma rupture amoureuse, on m'a dit, comment tu veux aimer quelqu'un si t'es pas capable de t'aimer toi-même? Commence par t'aimer. Puis ça... Ce qui est arrivé, tu sais, avec ce que t'as eu là, tu sais, ça. Je m'en rendais pas compte avant, mais tu sais, ça a eu un impact, là. Tu sais, quand tu commences une relation amoureuse, tu sais, découvrir le corps de l'autre, tu sais, ton cicatrice d'automutilation, tu sais, ça. C'est comme. La peur est là, tu sais, de se sentir justement jugé, puis tout. Mais là, avec, justement, l'aide de, justement, puis son supérieur, puis. La sérénité puis la paix intérieure que le mouvement m'apporte, tu sais, je suis capable de ça le mettre de côté totalement. C'est parce que ben c'est la vie, tout le monde a des cicatrices, tout le monde a leurs problèmes, tu sais, on est tous différents. On est tous pareils d'un sens. Que on a tous nos problèmes à nous. Tu c'est dans les promesses, il y a aussi « Nous ne regretterons pas plus le passé que nous ne voudrons l'oublier. » C'est mon passé, ma relation amoureuse, c'est, ça m'a fait mal, je voudrais l'oublier. Je le regrette, ça peut-être moins. Parce que c'est ce qui fait que je suis qui je suis aujourd'hui. C'est grâce à cette rupture amoureuse-là, ma déchéance, toute la souffrance que j'ai eue, ça ne m'aurait pas apporté à... C'est justement avec nos blessures, ce qu'on vit qui nous façonne, qui fait qui on est aujourd'hui. Fait que tu sais, moi, je suis comme, tu sais, ouais, j'ai eu mal dans le passé, mais j'ai traversé ça. Je suis resté debout. Je reste encore debout aujourd'hui, fait que tu sais, je suis fier. Je suis fier de moi.
1: Alors, Jardin, j'ai une petite question pour toi. Quelle suggestion ferais-tu à quelqu'un qui nous écoute, qui sait qu'il a un problème d'alcool, mais qui ne sait pas à où commencer?
0: Moi, je dirais déjà, là, c'est sûr, en parler. C'est moi, quand je suis dans ma solitude, puis j'ai des pensées pas le fun, il reste à l'intérieur. S'il reste dans ma tête, c'est pas bien. C'est... Je peux partir, tu sais. Ça porte, tu sais, la folie, la mort ou l'hôpital. La folie, ben, tu sais, moi, je peux rentrer vite dedans, là, si mes pensées, je les alimente. Faut que ce que je fais, j'en parle. Faut en parler. C'est mon ami à qui j'en avais parlé qui m'a aidé, justement, tu sais, à trouver un meeting. Si j'en aurais pas parlé, là. Je sais pas, je serai où. Puis, tu sais, la solitude, ça peut-être pourra pas, mais juste, ça vient de me popper en tête. T'sais, à un moment donné, il m'a dit, Robin, tu sais, il faut que tu apprennes à être seul avec toi-même. Tu sais, je me souviens, je suis comme, va chier. Quand j'étais en thérapie, je l'ai appelé. Je suis comme, merci. Parce que j'étais fier, il avait raison.
1: Alors, on peut dire merci aux Alcooliques Anonymes puis au fait que tu puisses parler maintenant, aujourd'hui, parce que ça t'a permis justement de devenir la personne que tu es, puis être aussi jeune, puis être dans le mouvement des Alcooliques Anonymes. C'est un super beau message que tu nous as livré. Puis j'espère qu'il y a d'autres jeunes qui vont être capables de se reconnaître à travers toi pour pouvoir justement venir aux Alcooliques Anonymes, parce qu'il n'y a pas d'âge pour pouvoir avoir besoin des Alcooliques Anonymes.
0: Merci à toi, alors, Richard, de m'avoir invité.
1: Merci beaucoup, Jardin. Alors, nous allons terminer avec la déclaration de la responsabilité. Je suis responsable si quelqu'un, quelque part, tend la main en quête d'aide. Je veux que celle des AA soit toujours là. Et de cela, je suis responsable. Alors, je remercie tous les participants à cette émission, à tous les auditeurs qui nous écoutent, qui nous écoutons, et à notre invité Robin, ainsi qu'à François à la console, et je vous dis à la semaine prochaine.

0: Je vous le recommande grandement. C'est un grand roman que j'ai adoré.
1: J'ai beaucoup aimé l'originalité de la thématique. Ça fait du bien. Ça fait un petit vent de fraîcheur de lire là-dessus.
2: Un 5 étoiles.
1: Oh, oui, moi, j'ai clenché ça en deux jours. Là.
3: Même si je l'ai lu deux fois, la troisième, j'ai encore le goût de voir des images. Donc, c'est de dire, c'est un très, très, très beau livre.
2: Toujours aussi excellent.
4: Oui, très, très bonne lecture.
2: C'est un de tes coups de cœur. Hein?
5: Oui, c'est un coup de cœur. C'est vraiment un beau roman.
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2: Bonjour tout le monde, ici René Cocho, toujours aussi heureux de vous savoir à l'écoute de cette émission que nous consacrons à la littérature. J'espère que vous avez passé une belle semaine, mais surtout que vous avez eu l'occasion de faire de belles lectures. Vous avez terminé votre lecture et vous vous dites, bon, qu'est-ce que je pourrais bien commencer? Eh bien, peut-être que l'émission qui suit va vous inspirer. En voici le menu. Une entrevue avec Anne-Marie Duquette à propos de son roman « Il ne faut pas de si petites mains pour agripper la lumière » paru aux éditions XYZ. France Mongeau présente le numéro 177 de la revue Les Écrits. Michel Villot, tu commentes quelle bande dessinée?
7: Je vais vous parler de Hélène de Windhorn, de Tom King et Bilquis Evely aux éditions Glénat.
2: Karine Morin, c'est d'un récit dont tu vas nous parler.
1: Un jardin l'hiver, écrit par Clara Grande, et c'est publié aux éditions Cheval Doux.
2: François-Alexandre Bourbeau de la librairie Liber à New Richmond, tu t'es intéressé à un collectif.
8: Cette semaine, je vous présente les 12 Borodines, un collectif publié aux éditions Alto.
2: Sophie Dorval, cette semaine, tu nous parles d'une bande dessinée.
9: Il s'agit de Métropolis de Serge Lehmann, illustré par Stéphane Canva et Dimitri Martinos, aux éditions Delcourt de la collection Machination.
2: Dans sa chronique, Richard Sainte-Marie a demandé à des auteurs et à des autrices leur perception de ce qu'est la réussite en littérature. Et Emmanuel Brault parle de son essai paru chez Leméac dans Les pas de nulle part, parcours de l'œuvre de Jacques Brault. Bienvenue à votre rendez-vous littéraire, le Cochocho.

0: Le numéro 177 de la revue Les Écrits est maintenant disponible. Et pour en savoir un peu plus sur son contenu, ben, j'ai en ligne, comme à l'habitude, France Mongeau, qui est la directrice éditoriale. Bonjour, France.
1: Bonjour, René.
0: France, le numéro 177 s'ouvre sur la troisième contribution de votre écrivaine en résidence, Nicole Brossard.
1: Oui, absolument. Elle signe ici, effectivement, la dernière contribution, là, et qui s'intitule « Implant sur fond de prose ». Donc, on a des fragments qui, encore une fois, abordent le temps, le corps, la mémoire. On se promène, on va à New York, on va à Venise dans ses textes. C'est absolument magnifique. C'est une réflexion qui plonge en nous, qui nous fait plonger dans ses souvenirs à elle, mais aussi qui actualise, là, toujours comme elle le fait si bien, le présent. On est avec Nicole Brossard dans le présent du monde. Et c'est vraiment très, très beau.
0: Ouais, ça a été une super belle contribution. Maintenant,
1: oui.
0: On découvre la pièce « J'aurais l'air de David Bowie » de Charlotte Gagné-Dumais, qui, rappelons-le, est lauréate du prix Jacques Crête 2026.
1: Oui, absolument. Et cette pièce-là, elle a été choisie par les membres du jury, qui étaient composés d'Éric Noël, Gabriel Chapdelaine et François-Édouard Bernier. Et cette pièce-là, ce que nous dit Éric Noël, c'est que Charlotte Gagné-Dumais construit une dramaturgie en fragments, mais la trajectoire est claire, celle d'un être qui cherche sa forme. Donc, on est vraiment là-dedans, dans une écrivaine qui prend la parole et qui, à voix haute, va nommer cette quête-là de forme. Et c'est très fort, c'est très lumineux, c'est très rythmé aussi. Et on va voir se profiler donc également la figure de David Bowie qui flotte au-dessus. C'est le titre, « J'aurais l'air de David Bowie ».
0: Exactement. Ouais.
1: Et c'est vraiment très, très beau. On est content de ce prix, oui.
0: Ben voilà, une pièce à découvrir, une plume à découvrir. On découvre aussi les textes issus du laboratoire de l'écrivaine 2025.
1: Oui, effectivement, le laboratoire que je dirige avec les productions Langue Pendue. Donc, on a réuni en octobre dernier 6 personnes qui sont venues travailler autour du thème ou du sujet plutôt, machiner des images. Alors là, on est là dans l'image visuelle, on est dans l'image aussi poétique, on est dans l'écriture, on est dans le rapport au monde. On est dans l'impact d'une image sur un texte ou les images créées par un texte. Alors, toutes ces réflexions ont été menées l'an dernier, en octobre, dans une tablée d'exploration qu'animait Stanley Péan. Et ce qu'on retrouve ici dans le numéro, évidemment, comme chaque année, ce sont les textes qui résultent de cette journée. Et dans ce laboratoire, on avait Élise Turcotte, Nicolas Giguère, Juliane Rangé-Beauregard du côté du théâtre, Cara Derry, qui est artiste en art visuel, Louis-Daniel Godin et Wanessa Younzi, donc 5 écrivains et une artiste en art visuel. Ça a été une superbe journée d'ailleurs. Je peux en témoigner. Oui. Et les textes sont magnifiques. Les textes sont vraiment très, très beaux.
0: Tout à fait. Et on va terminer en tout seigneur, tout honneur avec évidemment les œuvres en graphite sur papier de la directrice artistique Louise Marois dans la section portfolio.
1: Oui, effectivement. Louise qui est notre directrice artistique, qui est graphiste, qui est poète, mais qui est aussi une artiste complète avec ce travail de graphite. On a donc rassemblé, on lui a demandé de rassembler pour ce numéro une quinzaine d'œuvres, certaines plus récentes. Elle a fait un choix donc parmi son travail et on retrouve cette finesse de reproduction, parce qu'elle travaille avec des photos, mais c'est pas que de la reproduction, mais d'abord tout le travail fin, minutieux de reproduire les images ou les photos qu'elle a, on le voit aussi dans la revue, mais c'est un travail, c'est un regard sur le réel qui fait que l'image est plus qu'elle-même. on peut aller au-delà du travail qui nous on est estomaqué là quand on voit une œuvre de Louise, mais au-delà de ça, c'est un choix qu'elle a fait de prendre cette image, de la placer de cette façon et de lui donner toute cette profondeur. On le voit par exemple dans des reproductions de personnages, de photos de personnages. Les bois flottés, par exemple, qu'elle a amassés au bord du fleuve sont superbes et elle ne les choisit pas comme ça. Elle les choisit peut-être comme ça, mais ils deviennent autre chose une fois rendus en dessin. Nous sommes ravis là, de ce numéro, notamment grâce à cette participation, là, de cette contribution de Louise Marois.
0: Un numéro 177 fort beau qui permet donc de passer de plus beaux jours en cet été 2026, n'est-ce pas?
1: Oui, absolument, absolument. Il est en librairie, il est disponible et il vous attend.
0: Voilà. Ben, France Mongeau, directrice éditoriale de la revue Les Écrits, merci beaucoup et surtout bon été.
1: Oui, à vous aussi, merci.
2: Ici Michel Viaud. Cette semaine, je vais vous parler de Helen de Windhorn, de Tom King et Bilquis Evely aux éditions Glénard.

0: Pas besoin de lui faire un dessin pour qu'il vous parle de bande dessinée.
1: Bien, bonjour Michel Viaud.
2: Bonjour René.
1: J'ai devant moi une bande dessinée fantastique, mais fantastique dans deux sens. Fantastique oui. Parce que c'est un univers fantastique, mais je dis fantastique parce que les illustrations le sont également.
2: Et le scénario également.
1: Et le scénario. Cette bande dessinée a pour titre Hélène, et là je vais essayer de le prononcer correctement, Hélène de Windhorn. C'est aux éditions Glénat.
2: Mais d'abord, René, est-ce que tu connais les Pulp Magazine?
1: Non, pas du tout. J'ai aucune idée de quoi tu me parles.
2: OK. C'est comme ça qu'on surnommait des petits fascicules bon marché qui étaient publiés aux États-Unis dans la première moitié du 20e siècle. C'est un peu avant les comics, si tu veux. Okay. Ah, on les appelait Pulp parce qu'ils étaient imprimés sur un papier de très mauvaise qualité, fait à base de résidus de pulpe.
1: Okay.
2: D'où leur surnom. Ces magazines ont été immensément populaires et proposaient des feuilletons et des nouvelles de différents genres. Science-fiction, policiers, horreur, fantastique. Ils ont périclité dans les années 1950. Ça coïncide avec l'apparition de la télé. Mais une vingtaine d'années plus tard, des amateurs de littérature de genre vont s'y intéresser et vont remettre au goût du jour des auteurs de fantastique comme Howard Philip Lovecraft, Abraham Mérite, Catherine Moore ou encore Robert E. Howard, le créateur de Conan le Barbare. C'est des gens qui écrivaient dans les Pulp Magazine à l'origine. Toutes les nouvelles de Lovecraft ont été publiées dans ce genre de magazine-là. Isaac Asimov a également commencé dans les Pulp Magazine, oui.
1: Okay.
2: Et si je vous parle donc de ces Pulp Magazine, c'est qu'ils sont au cœur de la bande dessinée Hélène de Windhorn, écrite par Tom King et dessinée par Bill Quist Evely. L'histoire commence justement dans les années 70, alors qu'un jeune journaliste amateur de pulp cherche à en savoir plus sur C.K. Cole, créateur du personnage de Otan. C'est une sorte de Conan le Barbare.
1: Okay.
2: Il interviewe une vieille dame, Lydette Appleton, qui n'a pas connu l'écrivain, mais son père, Barnabas, et sa fille Hélène, dont elle a été la gouvernante au milieu des années 1930. La première tâche de Lydette, qui vient d'être embauché par Barnabas, et d'aller chercher Hélène au Texas. La jeune fille s'y retrouve seule suite au suicide de son père, l'écrivain C.K. Cole. Et Lilith doit la ramener à Windhorn, le domaine familial. Hélène est une adolescente rebelle qui fume et boit comme un trou, qui n'a aucune éducation et qui vivait sur la route depuis des années avec son père. Quand elles arrivent enfin au domaine du grand-père, Barnabas, celui-ci est absent. Les semaines passent et Hélène, toujours aussi marquée par le décès de son père, vide la cave à vin du domaine. Un soir, Hélène et Lilith se font attaquer par une créature monstrueuse dans le parc. Elles sont sauvées in extremis par le grand-père, qui apparaît vêtu comme un guerrier barbare et qui tranche la tête du monstre d'un coup de hache. C'est que le domaine de Windhorn cache une porte qui mène à un monde parallèle, peuplé de sorciers, de magiciens, de monstres, de dragons, de morts vivants et de différentes créatures magiques. Tout ce qu'on trouve finalement dans les romans et les nouvelles d'Heroic Fantasy.
1: Voilà.
2: On comprend que les aventures d'Otan, que Cole écrivait, étaient en fait les aventures qu'il vivait avec Barnabas dans ce monde fantastique.
1: Ah d'accord, ok, je comprends. Voilà.
2: Après lui avoir fait suivre un entraînement rigoureux, Hélène va accompagner Barnabas dans cet autre monde. Quand elle en revient, elle raconte ses aventures à Lilith, qui en reste éberduée. Mais au cours d'une expédition, Hélène va être gravement blessée, parce qu'il y a des batailles à l'épée et tout ça. Barnabas panique à l'idée de la perdre et décide qu'elle ne pourra plus le suivre. L'entêtement d'Hélène à vouloir y retourner dans ce monde fantastique aura alors des conséquences dramatiques. Hélène de Windhorn, et vous l'avez compris, ce qu'on peut considérer comme un récit d'Heroic Fantasy. Mais c'est en même temps plus que ça. Comme l'a dit l'éditeur, c'est une histoire fantastique à la croisée du magicien d'Oz et de Conan le Barbare.
1: J'aime bien l'image.
2: Oui. Ça décrit bien ce que c'est.
1: Oui.
2: Personnellement, c'est pas un genre que j'apprécie particulièrement.
1: Okay.
2: Les séries d'Heroic Fantasy abondent, il y en a plein. Surtout depuis le succès du Seigneur des Anneaux au cinéma. Il y en a de grandes, comme La Quête de l'Oiseau du Temps, de Loisel et le Tendre, mais généralement, ça me laisse assez froid. Mais il faut dire qu'il y a beaucoup plus que des batailles à l'épée dans Hélène de Windhorn, même qu'il y en a finalement assez peu. C'est surtout une quête initiatique qu'on y retrouve. C'est l'histoire d'une jeune fille déboussolée, rebelle, en deuil, à la recherche de repères qu'elle a perdus. Ainsi, au fil de ses expéditions dans l'autre monde, Hélène va en apprendre plus sur son père et découvrir ses propres origines. Des liens avec ce grand-père qu'elle n'a jamais connu vont se nouer, et celui-ci, d'abord présenté comme un être frustre et brutal, cache une profonde blessure. Lui-même mène une quête personnelle qu'on découvrira vers la fin. Parallèlement au récit d'Hélène, on suit la trajectoire des enregistrements de l'entrevue du journaliste avec Lilith, la gouvernante. Les cassettes passent de main en main et se retrouvent finalement, de nos jours, dans une vente de garage, alors que le personnage de temps, lui, est toujours populaire, mais que tout le monde semble avoir oublié son créateur. Le scénariste Tom King est un auteur à succès aux États-Unis. C'est un des scénaristes les plus en vue. Il a travaillé autant sur des séries Marvel que DC Comics. Mais il est maintenant surtout associé à cette maison d'édition. Il a remporté le Eisner Award du meilleur scénariste en 1918 pour son travail sur les séries Miracle Man et Batman. Bilquis Evely, elle, est une dessinatrice brésilienne qui œuvre dans le milieu du comic book depuis une douzaine d'années. Elle a travaillé sur des séries, notamment Doc Savage, un autre personnage issu des Pulp Magazine, mm-hmm. Batman, Wonder Woman et Supergirl, où elle faisait déjà équipe avec Tom King. Pour Hélène de Windhorn, elle a remporté le Eisner Award de la meilleure dessinatrice en 2025.
3: OK, donc c'est tout récent.
2: Les illustrations sont admirables.
3: Effectivement.
2: On a donc ici une très bonne histoire qui allie profondeur et aventure, un scénario solidement construit avec des personnages fouillés. Le dessin recherché et élégant n'est pas sans rappeler les illustrations des années 30, notamment les célèbres Gibson Girls, qui étaient des gravures qui paraissaient dans les magazines. Le dessinateur était un certain Gibson. On appelait ça les Gibson Girls. Ça donne à l'œil de quoi rêver. On peut se perdre dans les dessins.
3: Oui, mais c'est ce que j'allais dire. J'ai jeté un coup d'œil là, sur la bande dessinée. Et puis, je me posais la question, est-ce que je suis l'histoire ou je regarde les illustrations tellement elles sont belles? Là.
2: Oui, ça, c'est un cas de deuxième lecture.
3: Voilà, c'est ça.
2: À la première lecture, on lit l'histoire, qui est passionnante, on veut savoir qu'est-ce qui va arriver. Mm-hmm. À la deuxième lecture, on prend le temps de regarder, voilà. De rêver, parce que le dessin nous permet de le faire.
3: Oui, c'est des dessins chargés aussi. Là.
2: Oui, mais quand même très lisible, très clair.
3: Oh,
2: mais oui, c'est très détaillé,
3: voilà.
2: Très, très détaillé. Pour moi, ça, Hélène de Windhorn, c'est une réussite complète. Et ce sont des albums comme ça qui me font aimer la bande dessinée. Quand le dessin et le scénario se marient si bien et donnent à réfléchir et à rêver. Donc, Hélène de Windhorn, par Tom King et Bilquis Evely, aux éditions Glénat, un album de 144 pages.
3: Je suis tellement content que ce soit toi qui prononce le nom de cette bande dessinée, le titre de cette bande dessinée, parce que c'est un exercice de diction en soi.
2: Exactement.
3: Merci beaucoup, Michel.
2: De rien, René.
4: Ici Karine Morin. Plus tard à l'émission, je vous parle du roman « Un jardin l'hiver » écrit par Clara Grande et publié aux éditions Cheval Doux.
5: Bonjour, je m'appelle Emmanuel Brault. J'ai publié un premier essai chez Leméac qui s'intitule « Dans les pas de nulle part, parcours de l'œuvre de Jacques Brault ». Et Jacques Brault était mon père. Il est décédé au mois d'octobre 2022 et je me suis inspirée de ses écrits pour raconter sa vie. C'est en sorte une biographie de l'homme, une biographie de l'œuvre, une biographie de son écriture qui était très particulière et qui va un petit peu à l'encontre. Habituellement, on va raconter la vie d'un auteur et on va citer ses œuvres. Moi, j'ai fait l'inverse. Je me suis servi de son œuvre, de ses poèmes, de ses essais pour raconter des événements de sa vie.
3: Qu'est-ce qui a fait que vous avez choisi cette, si vous me passez l'expression, cette twist-là?
5: J'ai choisi cette manière parce que j'étais la mieux placée pour le faire, étant donné que j'étais sa fille. Et j'avais un rapport extrêmement proche avec mon père. Donc, je connaissais très, très bien l'homme. Et je me suis aperçue qu'en lisant son œuvre et connaissant son histoire, donc ce que j'appellerais la petite histoire derrière la création, c'était plus intéressant et plus facile d'accès à la lecture. Et j'ai pensé que pour les lecteurs en général, qui n'ont pas la chance de connaître la vie de l'auteur, j'ai pensé que c'était une approche dynamique puis qui venait compléter la chose et qui même ajoutait de la profondeur à la lecture. C'était Emmanuel Brault. Je vous ai parlé de mon premier essai publié chez le MEAC intitulé « Dans les pas de nulle part, parcours de l'œuvre de Jacques Brault ».

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0: Elle n'est pas née avec un livre en main, mais c'est tout comme Karine Morin.
1: Bien, bonjour Karine Morin.
2: Allô René.
1: Clara Grande signe un livre qui a pour titre « Un jardin d'hiver ». C'est aux éditions Le Cheval Doux. Ça a été publié en 2024. Et la thématique qu'on retrouve dans ce livre, c'est le travail auprès des personnes âgées en CHSLD. Alors, c'est de plus en plus actuel, parce qu'avec le vieillissement de la population, il y a bien des gens qui vont se sentir concernés et touchés par ce que l'on retrouve dans ce roman. Et je crois comprendre que tu as attendu un certain temps avant de t'y attaquer.
2: Ben oui, malheureusement, le livre a dormi un bout de temps dans mes bibliothèques. Parce que 2024, bon, c'est l'année que j'ai aussi accouché de mon deuxième.
1: On
2: fait que je pense que ça a dormi un peu. Mais quand je l'ai pris, je m'en suis voulu de l'avoir laissé dormir aussi longtemps parce que je l'ai dévoré.
1: Bon, mais il n'est jamais trop tard pour bien faire,
2: oui.
1: Selon l'expression consacrée. Alors, comme je l'ai mentionné, il est question de travail auprès de personnes âgées dans un CHSLD. Et résume-nous un peu ce que ça raconte.
2: Oui, donc pour commencer, je vous situe le contexte et je vous lis la page 12 du roman parce qu'on sait que les pages 12 sont vraiment importantes. Le 12 mars 2020, j'ai perdu, comme bien d'autres, mon emploi de serveuse. Depuis juillet, je travaille donc au cinquième étage d'un CHSLD de Rosemont. On me poursuivrait en justice s'il arrivait un accident à un patient par ma faute, pour la bonne raison que je n'ai ni compétences ni diplôme en la matière. Je ne suis pas préposée aux bénéficiaires, mais il y a une pénurie d'employés, alors je deviens aide de service.
1: J'avoue que comme entrée en matière, hein, c'est bon.
2: Oui, ça se fait bien.
1: Oui.
2: Donc, on a ça. Pendant quelques mois, Clara va travailler avec, comme on le disait, des personnes âgées dans un CHSLD. Donc, on est contexte COVID en 2020.
1: Oui.
2: On n'en parle pas tellement directement de la COVID, mais...
1: C'est en toile de fond, disons.
2: Oui, c'est ça. C'est vraiment juste le contexte. Donc, on parle dans ce livre-là du quotidien de Clara. On a des anecdotes sur les patients.
1: Mm-hmm.
2: Dont elle s'occupe. Puis, on voit un peu aussi sa recherche d'un partenaire intéressant via les réseaux sociaux.
1: Ah, ça, c'est un autre aspect, ça.
2: Oui. Donc, et puis, tout le livre est raconté sous forme de fragments. Donc, on reste beaucoup dans l'anecdote, vraiment dans le moment présent. Et l'humour côtoie beaucoup la tristesse aussi. J'avais deux extraits à vous lire pour vous montrer vraiment les deux petits pôles qu'on peut voir dans ce livre-là.
1: D'accord.
2: Donc, on a à la page 83... À 14h tapante, telles trois hôtesses de l'air, on promène les collations en s'arrêtant devant chaque chambre. Les patients ont le choix. Yogourt, berlingot de lait, fruits, biscuits mous ou secs, fromage et jus. La fin de semaine, ils ont aussi droit à de la crème glacée, vanille ou napolitaine. Voulez-vous une banane, Madame Tivierge? Es-tu bien dure? Juste parfaite. Parce que moi, j'aime ça bien dur. Sa voisine de chambre rigole avec nous. Moi, j'ose plus demander de banane à cause d'elle. Je tends son fruit à Madame Tivierge, qu'il saisit d'une main ferme, le sourire fendu jusqu'aux oreilles. Puis, j'avais un extrait aussi à la page 109, là, qui va être un petit peu moins drôle.
1: Celui-là. D'accord.
2: Depuis son arrivée, il y a une semaine, Madame Thompson frappe et envoie promener quiconque ose lui jeter un regard. La colère habite et tend chaque muscle de son maigre corps. Il a fallu déménager sa voisine de chambre qui était terrifiée. À présent, Madame Thompson se poste régulièrement devant la porte de son ancienne colocataire à l'affût d'une occasion de lui faire une jambette ou de l'insulter. Mais aujourd'hui, je la retrouve dans sa propre chambre, immobile dans son fauteuil roulant. Je ne sais pas si cette tranquillité est due aux médicaments ou au découragement, mais elle me fait penser à un animal domestiqué. Je tire une chaise à ses côtés. Elle tient serré contre son ventre un ourson en peluche poussiéreux, enveloppé d'une couverture. Je peux entendre son souffle lent, presque endormi. Elle lève les yeux vers moi. « It's my baby. I think he needs a bath. »
1: Ouais, ben écoute, c'est la réalité des CHSLD. Mon père a terminé ses jours dans un CHSLD. Ce que tu décris, ben je l'ai lu. Il y a bien des gens qui vivent ça. Là.
2: Oui, c'est vraiment une réalité difficile.
1: Ouais. Alors, ton appréciation.
2: Donc, comme je disais, j'ai vraiment beaucoup aimé cet ouvrage. J'ai aimé que ce soit écrit en fragments. Ça se lit vraiment très bien, oui. Très rapidement. Mm-hmm. C'est un style, comme je le disais, qui décrit vraiment beaucoup des anecdotes, qui est très ancré dans le présent, dans l'émotion du moment. J'ai aussi beaucoup aimé le sujet. La vie dans les CHSLD, c'est pas ce qu'on voit le plus en littérature.
1: C'est vrai.
2: Puis j'ai aimé qu'on apporte quand même du beau dans ce milieu-là, qu'on réussisse à s'attacher à certains personnages, mais en même temps, on cache pas que la réalité peut être vraiment très difficile pour certains résidents qui sont là. Et je termine ma chronique sur un extrait que je trouvais tellement beau. Puis j'espère que ça va donner le goût au lecteur vraiment de découvrir ce livre-là s'il ne le connaissait pas. Donc, on est à la toute fin, à la page 147. J'aime la lenteur des vieilles personnes. Sans obligation, sans plus de hâte. Elles prennent leur temps, même si ce

0: Aldou. Merci beaucoup, Karine.
1: Merci à toi, René.
2: Bonjour, ici François-Alexandre Bourbeau de la librairie Libère, Annie Richmond en Gaspésie. Cette semaine, je vous présente les 12 Borodines, un collectif publié aux éditions Alto.
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0: On peut facilement se laisser inspirer par le fleuve Saint-Laurent. Et on peut se faire inspirer par les recommandations de lecture du libraire François-Alexandre Bourbeau.
1: Il est basé à New Richmond. Il travaille à la librairie Libère et ça me fait toujours plaisir de l'avoir à l'émission. Bonjour François-Alexandre Bourbeau.
2: Bonjour René, toujours un plaisir partagé.
1: Eh bien, cette semaine, ce plaisir partagé, il va tourner autour d'un livre qui me semble bien particulier, Les 12 Borodines. Et ce qu'on peut lire, c'est « Jusqu'où iriez-vous pour changer le monde si l'on vous proposait de disparaître, d'abandonner ceux que vous aimez? Le feriez-vous? » On se transporte en 2054. Alors, parle-moi de ce livre qui réunit bon nombre d'auteurs, d'artistes.
2: Absolument. Un ovni littéraire qui, j'ai l'impression, est complètement passé sous le radar depuis sa parution en novembre dernier.
1: Ouais.
2: Il n'y a pas eu de critique dans la presse, il n'y a pas eu d'entrevue, c'est pas un succès de vente. Pourtant, le flou médiatique autour du livre colle parfaitement à son univers, puis c'est tellement involontaire. On se lance dans Les 12 Borodines, qui est un collectif dirigé par Antoine Tanguay, donc éditeur en chef chez Alto, et Nicolas Dutner, qui est l'auteur fort dans la maison d'édition. C'est un livre qui existe à part entière, mais également comme complément imprimé aux jeux vidéo littéraires Ressources inhumaines. Ça, c'est un filler psychologique non linéaire qui se présente comme un roman interactif qui mélange machination industrielle, intrigue sociologique et impact décisionnel. Alors, la table est mise pour une expérience absolument déstabilisante, mais ô combien brillante. D'abord, si je peux parler de la forme, le livre est présenté en tant qu'album rigide. Pas plus grand, en fait, plus grand qu'un roman conventionnel, mais plus petit qu'une BD traditionnelle.
1: Okay.
2: Et au lieu d'un texte en prose, on découvre une présentation éclatée, divisée par sections bien distinctes, avec des coupures de journaux, des billets de blog, des dessins à main levée, des feuilles de notes, des extraits d'archives, des transcriptions d'interrogatoires, des fiches médicales, des avis de disparition et des correspondances officielles. Un peu comme si on ouvrait un classeur poussiéreux avec des dossiers confidentiels cachés dans les archives d'une institution sombre et labyrinthique. Ensuite, il y a le propos. Sur la quatrième de couverture, on lit « Je suis ce que j'étais. Je suis le blanc entre les lignes. Je suis un ange qui passe. Je suis ma déconnexion. » Et répète après moi, « Disparaissons. » Alors, en matière de synopsis, on demeure très nébuleux. Et au fil de la lecture, on découvre des sections bien distinctes dont la ligne directrice est intercalée lorsque chaque section est prise seule, mais traverse intrinsèquement chaque autre section plus on progresse dans la lecture. Puis le dénominateur commun entre les sections est la notion de disparition, d'effacement, de départ, que ce soit involontaire, subi, conscient ou nécessaire. Puis il faut aussi mentionner un tandem de protagonistes et antagonistes qui semblent traverser les âges, tous les deux à la tête d'empires intellectuels et techniques qui ont œuvré ensemble avant de se tendre des pièges, même garder certaines affinités aussi. Un tandem de personnages, mais même davantage, puisque la Borodine du titre semble se multiplier et brouiller les pistes. Puis précisons que chaque section, qui a un ton, un style, une forme et une présentation bien à elle, est écrite par quelqu'un de différent, qui mentionnait tout à l'heure.
1: Ouais.
2: Donc, Stian Vanney, Marie-André Gilles, Kiev Renaud, Hector Ruiz, Shawn Michaels, Charles Saint-Gallan, Dimitri Banscala et Neil Smith. Alors, c'est un véritable casse-tête qui peut sembler ne faire ni queue ni tête après ma barre, mais dont chaque pièce s'intègre méticuleusement aux autres en cours de lecture, qui démontre une maîtrise de la narration et réinvente le genre des livres dont on est le héros, qui commence un renouveau là, depuis peu. Alors, c'est sombre, c'est mystérieux, c'est déroutant, c'est beau, c'est même poétique parfois. Surtout, c'est un véritable tour de force. C'est sûr que en publiant un ouvrage comme ça, on ne s'entend pas à ce que ce soit un succès de vente, mais c'est la petite pépite qui va plaire à la personne qui cherche quelque chose de rare, de différent, qui sort absolument des sentiers battus. Alors, si vous le voyez sur le rayon de votre librairie, tentez le coup, ça vaut vraiment la chance. Laissez-vous aspirer dans ce livre-là qui est, ma foi, fort intriguant, mais très intéressant et très satisfaisant aussi quand on l'a terminé.
1: Ben, je suis vraiment intrigué. Les 12 Borodines, l'univers imaginé par Antoine Tanguay et Nicolas Dickner, et c'est publié aux éditions Alto. Merci beaucoup, François-Alexandre.
2: Merci bien, René.

0: Petit rappel de ce qu'a déjà dit à l'émission Venise Landry à propos du roman Pour qu'il reste des vagues de Benoît Picard.
1: Alors, il y a du mystère, il y a de la révolte en douceur, je dirais. Ça se passe tout en douceur. Est-ce que j'ai le temps de finir par juste une petite phrase?
0: Ben oui, absolument.
1: Ah oui, bon. J'ai longtemps eu l'impression d'être en train de gaspiller certaines des plus belles années de ma vie à faire du surplace. Finalement, je me rends compte que le surplace, c'est tout aussi ce qui nous permet de voir ce qui nous entoure. C'est très simple comme
0: phrase. C'est beau, ça, ben oui.
1: Oui, ouais. Mais c'est qu'il en lance comme ça, mine de rien, puis je trouve qu'il donne, comme on pourrait dire, des matières à réflexion aux jeunes. Ses livres ont une lumière pour éclairer certains problèmes. C'est pas cucu que la vie, c'est un tour de manège. Mmh. C'est plus sérieux que ça, mais il sait faire ça dans la légèreté.

0: Ici Anne-Marie Duquette. Dans quelques instants à l'émission, je vous parle de mon roman « Il ne faut pas de si petites mains pour agripper la lumière ».
1: Qui est l'auteur de cette citation? Les gens tristes ont les plus beaux sourires. François Barcelos dans Aguénor, Aguénor, Aguénor et Aguénor.